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1: 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Repasse demain, ma belle.

Excellent jeudi soir tout le monde, c'est Ali Bombardier qui vous accompagne avec le meilleur de la musique à O105. 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

Excellent jeudi soir tout le monde, c'est Ali Bombardier qui vous accompagne avec le meilleur de la musique à O-105. 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
1: 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Qu'est-ce que deux chiens japonais se disent quand ils se rencontrent?
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Bienvenue dans vos 100 000 matins en ce vendredi 7 août. Fred Côté avec vous jusqu'à 9 h. Je vous accompagne. Merci de nous avoir choisis. Merci d'être avec moi ce matin. Moi, ça va super bien. Vous autres, comment ça va? Moi, ça va super bien. Bon, ça va en général pas mal bien. Un gars qui, en général, va bien, qui est de bonne humeur, la santé mentale, la santé physique, ça va bien. Mais là, ça va un petit peu mieux parce que il me reste une semaine de vacances à prendre, puis ça commence tantôt. Fait que, es-tu dans le même bateau que moi? C'est-à-dire que aujourd'hui, là, c'est ta dernière journée de travail, tu te lèves le matin, t'es en train de m'écouter, café, tu dis, bon, aujourd'hui, là, dernière journée, le plan des vacances est fait, on part demain, yes sir, fait que je t'en souhaite d'excellentes, on s'en souhaite d'excellentes vacances, sinon, ben, c'est peut-être un petit peu la fin, c'est peut-être que tu dis, ok, il me reste un dernier week-end, fait que c'est les dernières activités et tout ça, ou peut-être même, ça fait déjà un bout de temps que t'as à travailler, ou tu prends pas ça des vacances, puis tu travailles à l'année, ou t'es prends l'hiver, les vacances. Peu importe votre situation, merci d'être avec nous autres ce matin, que vous nous écoutiez dans l'auto, au boulot, peu importe, là, dans le gym, en train de prendre votre café, hein, devant la roulotte, au camping, tranquillo, au chalet, en regardant le lac, peu importe, merci d'être avec nous autres. Tu dis, Fred, au chalet, on peut pas t'écouter, ça rentre pas. Hey, t'as-tu Internet à ton chalet? C'est sûr que oui. Sintonise, la station que tu sintonises d'habitude, là, écris ça avec .ca à la fin, dans ton moteur de recherche, ça va t'amener sur les sites d'Arsenal Media. Puis à ce moment-là, ben, tu vas pouvoir m'écouter en direct parce qu'il y a un beau petit onglet « Écoute en direct ». Vous ne pouvez rien manquer. Et on a même des sections rattrapage. Vous pouvez en savoir plus sur la programmation. Vous pouvez même nous voir la bête. Ça, c'est rare en radio. En tout temps, vous pouvez m'écrire le matin aussi. Ça me fait toujours plaisir de vous lire. 1-855-407-2346, 1-855-40-RADIO. Ça fait toujours plaisir de vous lire. Puis il y a celui qui va me remplacer, ben, vous le connaissez déjà, c'est Olivier Bombardier, qui va être avec vous autres pour la semaine prochaine. Nos chroniqueurs, eux autres, prennent pas de pause, là. Ils en prennent jamais. D'ailleurs, Lynn Boutiette est avec nous dans à peu près une trentaine de minutes pour la chronique techno. Ça va être encore super intéressant. On va parler, entre autres, d'un nouveau mode sur Spotify, un mode course. Tu sais, des fois, quand tu t'entraînes, tu cours. Puis là, ta barouette, ta musique, là, pouf, ça change bout pour bout parce que c'est une genre de playlist de je sais pas trop quoi. Mais là, on va s'adapter à vraiment ce que t'aimes et à ton rythme et à la musique que t'aimes écouter qui est faite pour t'entraîner. Fait que une autre belle émission pour vous autres. On a aussi Simon Pelletier. Ça, là, lui, il passe une fois par mois, faut pas le manquer, 8h10. Peut-être que tu vas repartir là tantôt. Reviens à 8h10 pour Simon Pelletier. Je pense qu'il y a quelque chose de bien, bien gros dont il veut nous parler. Fait que manquez pas ça, chronique voyage à 8h10 avec l'excellent Simon Pelletier. Sinon, ben, toujours d'excellents sujets, de l'excellente musique tout au long de ces 3 heures-là. Et dans quelques minutes, je vais vous parler d'un nouveau héros. Moi, je l'ai trouvé, là. Je l'ai trouvé. Un homme éloquent, un homme qui s'exprime d'une façon sans retenue et qui a une idée très claire et ben, peut-être pas, j'allais dire, positive, mais pas très positive. Même, je dirais, un peu plus alarmiste de la situation mondiale. J'irai pas dans la grosse politique et tout ça, mais je suis tombé sur un discours, sur des discours même de ce monsieur-là. Puis vraiment, tu sais, c'est éloquent. Puis ça rentre exactement dans le cadre, tu sais, des bons vieux sénateurs français, là, tu sais, qui a un discours qui est, comment je dirais, j'essaie de trouver un mot depuis ça fait une demi-heure que je cherche le mot pour décrire son fameux discours, puis j'ai juste éloquent, mais bref, je vais vous en reparler dans les prochaines minutes. C'est mon nouveau héros. On va faire ça après Ryan Kennedy, On a Song, mais pour tout de suite. Ça, c'est d'à propos. J'invente rien. C'est pas moi qui décide des chansons, hein. C'est le comité musical, c'est eux autres qui placent ça. Et là, ben, je suis en vacances de classe moyenne avec Orange Lessard. Merci d'être là. Bonne journée tout le monde.

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0: Je l'ai trouvé, mon héros. Je l'ai trouvé, c'est un sénateur français très... Il fait des discours, puis il n'y en a pas rien qu'un. Puis il parle un peu de ce qui se passe au niveau du monde, tu sais, au niveau de la politique mondiale. Il tape sur les grands dérangeurs de ce monde. D'ailleurs, un de ses discours, je vais vous faire jouer le début, là. Je ne le ferai pas jouer au complet, là, parce que c'est 8 minutes et demie, mais je vais juste vous faire jouer le début, là, vous allez comprendre un peu le ton.
1: Monsieur le Président, Monsieur le Premier ministre, Mesdames et Messieurs les ministres, en février 2022, un fou dangereux, ivre de grandeur, a allumé en Ukraine une mèche qui a fait exploser un baril de poudre et bouleverser l'ordre mondial. La guerre devait durer une semaine, elle entre dans sa cinquième année. En février 2026, un autre fou dangereux a allumé au Proche-Orient une autre mèche qui remet à nouveau en cause l'équilibre international. La guerre devait-elle aussi durer une semaine? Un mois plus tard, le monde entier se pose la question, qu'est-ce qui va se passer?
0: Un fou dangereux, des fous dangereux. Je dirais pas de nom, là, mais mettons qu'avec la description qu'il a faite, on sait pas mal de qui il parle. Puis ça dure comme ça. Puis après ça, bon, il rentre aussi au niveau des gouvernements et surtout des gens qui accompagnent ces gouvernements-là, qui en font partie. Il nomme des affaires qui ont pas de sens. C'est des gens qui ont été nommés à des postes où il y a des conflits d'intérêts qui sont majeurs. Et c'est ce qu'il dit un peu plus loin dans son discours. Il dit, si c'était arrivé ici en France, là, ça aurait pas pris 15 minutes qu'on aurait déjà eu de la destitution puis un mouvement de destitution du président. Tu sais, ils ont pas peur, les Français, eux autres. Un président, là, t'es croche, toi. En moins, en prison, on l'a vu là avec d'autres présidents par le passé. Ils ont pas peur de ça, les Français, eux autres. T'as été président, oui, on te respecte, c'est correct, mais fais rien de croche parce que sinon, on te sac en dedans. Ce qui est l'inverse de ce qui se passe chez nos voisins du Sud, mettons. Puis là, on part encore une fois dans l'explication de comment on est capable de se sortir ou comment est-ce qu'on utilise des fois. Et ça, il le dit encore. Je tiens à le rappeler, c'est pas moi qui dis ça. Mais lui, il a dit encore que la minute que les dossiers de Epstein font surface, oups, c'est drôle, hein? Il y a une guerre qui part quelque part, ou il y a un bombardement, ou il y a une situation de guerre qui arrive. Et moi, j'ai beaucoup, beaucoup, beaucoup aimé une citation dans ce discours-là, puis je vais finir avec ça. Il dit, c'est un proverbe turc qui dit que quand un clown entre dans un palais royal, il ne devient pas roi. C'est le palais qui se transforme en cirque. J'ai plus rien à ajouter. Drop the mic, comme on dit. Mais allez voir ça. Ce monsieur-là s'appelle, je l'ai étudié, c'est comment il s'appelle? Il s'appelle Claude Maluret. Vous allez voir là sur YouTube et tout ça, là, vous allez trouver facilement ses discours. C'est franchement bon.

Je m'attendais pas à ce qu'il y ait énormément de gens qui m'écrivent. Tu sais, à cette heure-ci, on s'entend, c'est les gens qui travaillent. Tu sais, ceux qui sont en vacances, vous êtes sûrement pas encore levés. En tout cas, du moins, c'est surprenant. Quoique, moi, j'ai un de mes chums comme ça. Là. Moi, quand je tombe en vacances, je suis capable de dormir. Je me lève pas, je me réveille pas à 4 heures du matin. Je me réveille pas à 3 heures et demie comme je me réveille d'habitude. J'ai pas ce cycle-là. Tu sais, il est pas assez ancré ou parce que je veux pas le laisser rentrer que je me réveille pas. Là. Mais il y a du monde de même. Du monde sont tellement habitués. Ça fait 25 ans qu'ils se lèvent toujours à la même heure. Fait que même en vacances, ils se réveillent 5 heures et demie, bing. Mais bon, je m'attendais pas à ce que... Il y a ben du monde qui, pas qui me répondent, mais qui me disent, ah oh non, je suis en vacances, tout va bien. Non, ceux qui m'ont répondu ce matin, là, via la messagerie texte, c'est surtout des gens qui travaillent, mais qui s'en viennent en vacances. Il y a Martin, d'ailleurs, que je salue. Il dit, moi non, moi c'est dans 2 semaines. Fait que Martin, j'aurai l'occasion de te re-souhaiter de bonnes vacances dans 2 semaines. Il y a aussi Jeff qui nous a écrit, puis c'est drôle parce que c'est en lien avec le sujet dont je voulais vous amener. Jeff, il me dit, moi, il me reste une dernière journée, puis après ça, pow, les vacances, à soir, ça part, en fin de semaine. Épluchette de blé d'Inde, la grosse épluchette annuelle, ben tant mieux pour toi, JF. Puis en plus de ça, ben c'est parce que ton blé d'Inde, tu vas le payer pas cher. Il y a un article dans le Journal de Montréal qui est sorti hier qui parle d'un prix, pas normalement, mais un prix exceptionnellement bas pour le maïs dû à plusieurs faits. Un, déjà, il y a de l'abondance. Il paraît-il que la météo, elle a été extraordinaire pour que le blé d'Inde pousse. Et aussi, au niveau de, il y a moins de demandes au niveau du marché américain. Fait que c'est qu'on en a plus pour nous autres. Fait que si on en a plus, ben, on va en vendre plus. Puis si on en a plus à vendre, on veut pas rester pogné avec, ben, on le fait à des prix qui sont pas trop, trop chers. Fait que vous autres, vous l'achetez où, votre blé d'Inde? Tu sais, avez-vous un petit producteur local? Tu sais, vous allez, vous achetez ça dans les épiceries ou, tu sais, dans les kiosques qu'il y a en avant des épiceries, tout ça. Peu importe, hein, souvent ça reste le même blé d'Inde. Tu sais, dans les épiceries même à l'intérieur, là, ils font pas venir du blé d'Inde des États-Unis là, quand on est en pleine abondance comme ça. Fait que vous allez le payer moins cher, ça c'est une bonne nouvelle. Moi j'adore le maïs. Tabarouette que j'aime ça. Un bon blé d'Inde, une bonne épluchette aussi, c'est toujours bien le fun. Fait que c'est le temps, là. On est là-dedans. Fait que si jamais c'est votre cas, ben je vous souhaite une excellente épluchette. Puis sachez que votre blé d'Inde, ben vous allez le payer moins cher cette année. Ça, c'est une excellente nouvelle. Excellente nouvelle comme Vince Lemire qui nous chante à la bonne place dans le meilleur de la musique. Ça, c'est une excellente nouvelle. Ah oh! Fais m'écrire en tout temps 1-855-407-2346-1-855-40-RADIO. Bon matin!

0: Il y a Vincent qui m'a écrit, moi, direction internationale des Montgolfières. Et vraiment, là, dans le bout de Saint-Jean, ça, ça brasse, ça, c'est sûr et certain. Gros festival. Il y a de la musique, là, là. C'est hallucinant, la programmation musicale qu'il y a de ce côté-là. Du côté de Drummond, si vous vous déplacez dans ce coin-là, il y a le festival de la Poutine. Il y a le festival Rock la Cause. Du côté de Victoriaville, il y en a à la grandeur du Québec. Là, on est en plein dans ce temps-là. Le temps des festivals, le temps des belles festivités. Fait que c'est le temps d'en profiter. Courte pause. Et nous, on a notre chronique techno avec Lynn Boutillette qui s'en vient. On va entre autres parler de ce nouveau mode course disponible maintenant sur Spotify.
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2: 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Fait que tu veux pas manquer ça, ça s'en vient dans quelques minutes. Tout de suite après la formation, Imagine Dragons qui nous chante Waves dans le meilleur de la musique sur les ondes.
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2: 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Tout de suite après, Imagine Dragons qui nous chante Waves dans le meilleur de la musique sur les ondes du haut 92.1.
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17: Bon vendredi, ici Louis-Philippe Arnoir.
2: Je vais vous dire une affaire. On est chanceux de l'avoir et je ne parle pas juste de...
17: ...position d'une réserve foncière pour une acquisition possible de certains de ses lots déposés mardi. Le centre de service scolaire de Saint-Hyacinthe est à trouver l'emplacement d'une nouvelle école secondaire en territoire mascoutin. Plusieurs lots seraient en étude et aucune décision n'aurait été prise de ce côté. La démarche municipale en cours servirait donc à préserver des options et à permettre l'évaluation de différents scénarios. Dans l'éventualité que le site soit retenu et approuvé par Québec, la population sera appelée à se prononcer au préalable, sinon la réserve sera retirée. Par ailleurs, par voie de communiqué, la municipalité de Saint-Pie dénonce fermement les gestes d'intimidation, les actes de vandalisme et les messages à caractère violent circulant en lien avec le dossier de Saner. Soulignant la légitimité du débat public, il doit se dérouler dans le respect des personnes et des institutions, selon elle. La Sûreté du Québec a été saisie d'événements rapportés et des démarches seraient en cours. Dans la vallée du Richelieu maintenant, le Centre de service scolaire des Patriotes s'est entendu avec la ville d'Otterburn Park pour l'emplacement d'une nouvelle école Notre-Dame. Le nouvel établissement doit être construit dans le quartier domiciliaire Le Patriote. Ce projet découle d'une autorisation de 2020 accordée par Québec pour la démolition et la reconstruction de l'ancien bâtiment. Les deux pavillons datent de 1952 et 1926 respectivement. La nouvelle école doit comprendre 8 classes de préscolaire, 24 de primaire et 3 locaux dédiés aux services de garde notamment. Sa livraison est prévue pour septembre 2028. Et en terminant, avis aux automobilistes, cette fin de semaine marque le début de travaux de remplacement de joints du pont d'étagement au-dessus du boulevard de Montarville sur l'autoroute 20. La 20 est donc fermée en direction ouest à compter de ce soir, entre la sortie 95 et l'entrée en provenance de Montarville. La voie sera inaccessible à compter de 23 h pour rouvrir en début de semaine prochaine, lundi à 5 h. C'est ce qui complète vos actualités Arsenal Média. Passez une bonne journée sur nos ondes.
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2: Montérégie, on prévoit une super belle journée aujourd'hui avec juste du soleil. Il va faire chaud aussi, maximum 30 avec le facteur humidex. On peut même ressentir jusqu'à 38. Présentement, on a déjà 21 pour Saint-Hyacinthe et les environs. Pour le week-end, c'est pas catastrophique, mais mettons que c'est un petit peu moins beau. Demain, là, ciel est nuageux, maximum 25. On a 60% de probabilité d'averse avec risque d'orage. Ça reste gris pour dimanche aussi avec 60% de probabilité d'averse. Je veux saluer Cynthia, Jean-Pierre et Marielle du groupe Gib du côté de Sorel. Merci d'être avec nous autres ce matin.
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2: C'est toujours bien intéressant, la chronique techno. Lynn Boutillette s'en vient dans quelques minutes. On va entre autres parler d'un nouveau mode course disponible sur Spotify. Quoique, tu sais, pour courir, là, les 100 000 matins dans vos oreilles, pas si mal que ça, hein? En haut, on est le meilleur de la musique. Et une de ces preuves-là, ben, c'est de l'excellente musique comme celle la plus récente du Jeff Posé, emmêlée dans ses cheveux, dans le meilleur de la musique. En haut, bon vendredi tout le monde.

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0: C'est Lynn Boutillette qui est avec nous ce matin pour la chronique techno. Bon matin, Lynn.
1: Bon matin, tout le monde.
0: Comment vas-tu?
1: Très bien, bien contente d'être là. Belle surprise, je reviens. J'ai eu trop de demandes. Là. Les courriels n'arrêtaient pas. Les
0: gens je le sais. Nous autres, il y a eu comme une pétition qui a été signée pour qu'il faut absolument qu'elle revienne. Laissez faire François, gardez-la en vacances. On veut Lynn, là.
1: J'aimerais ça vous dire qu'il est en vacances, mais il n'est pas vraiment en vacances, par
0: non,
1: exemple.
0: Il travaille sur un gros projet. On va en parler d'ailleurs un petit peu plus loin dans la chronique, Lynn, si tu veux bien. Là. Mais on va commencer avec l'intelligence artificielle qui change maintenant notre façon de faire des recherches sur Google.
1: Oui, parce que Google, ben, je sais pas si vous avez remarqué, mais maintenant, lorsqu'on fait une recherche normale, comme on faisait avant, ben, on a une espèce de bloc qui apparaît au-dessus des liens, qui nous donne une espèce de réponse générée en 4-5 secondes. Là. Bon, on va se le dire, des fois, ça peut être pratique. Hein. C'est une petite question rapide, là, tu veux une définition ou une petite réponse ben simple, ça peut être le fun. Mais il y a quelque chose d'étrange quand même dans cette nouvelle façon de livrer des réponses. Tu sais, c'est comme arriver au restaurant, tu t'assois, tu te fais amener un menu, t'as même pas fini de feuilleter, puis le cuisinier est déjà en train de te nourrir à cuillère. T'sais. C'est comme, j'ai pas demandé ça. Ça veut pas dire que c'est mauvais, c'est peut-être même très bon, mais c'est qu'on n'a pas eu l'option de choisir nous-mêmes. Tu sais.
0: Ok.
1: Mais là, est-ce que ça se retire, ces blocs-là? Ben, il y a pas de façon officiel ou de bouton officiel pour désactiver ça. Par contre, lorsque vous faites votre recherche, il y a des filtres qui sont au-dessus de dans la section de Google. Vous pouvez mettre le filtre web. Puis à ce moment-là, ben vous allez retrouver en majorité, principalement les liens traditionnels.
0: Okay. Donc,
1: c'est sûr que l'AI va toujours être un peu derrière, mais au moins on revient à une recherche normale. Parce que c'est ça le fun d'Internet, c'est aussi de chercher, tu sais. Parce que on se rappelle tout d'ouvrir 2-3 pages. Là, tu compares tes explications. Là, ça fait 3 heures que t'es perdu sur Wikipédia dans la vie de quelqu'un que tu savais même pas qu'il existait il y a 15 minutes.
0: Ah, tellement 2019, Soline, tellement.
1: OK, t'as raison. Mais quand même, on en a besoin de l'intelligence artificielle, mais il faut comprendre pourquoi c'est important de pousser nos recherches un peu plus loin. Parce que Google, là, nous donne déjà une réponse, mais c'est des tendances qui sont prises ou des informations qui sont prises sur les vrais sites. Puis là, je veux que vous fassiez la réflexion avec moi. Si les sites, là, qu'on utilise, puis là, je prêche un peu pour ma paroisse, mais des sites, là, on va prendre françoischaron.com. Ils perdent tous leurs lecteurs, leurs revenus, puis les gens vont

0: moins en moins consulter ces informations-là, ben ces sites-là vont avoir de moins en moins de moyens pour fournir ces informations que l'intelligence artificielle a besoin pour nous répondre. Fait que c'est une espèce de beau cercle vicieux, pas le fun, qu'il faut donc continuer à faire nos propres recherches, surtout lorsque vous poussez des recherches d'école ou des questions médicales, financières. Fiez-vous pas à ce que l'intelligence vous donne comme réponse. Poussez un peu plus loin vos réponses, c'est important. Restons curieux et restons informés.
1: Lynn, il y a beaucoup de choses qui changent chez Spotify. On a parlé là de ce, tu sais, la partie enfant ou la partie un peu plus jeunesse qu'on pouvait faire sur Spotify dans d'autres chroniques. Mais là, c'est un mode course qui arrive sur Spotify. Question de nous aider dans nos entraînements.
0: Ben oui, t'es-tu un coureur, toi?
1: Non.
0: Ah, pas un coureur. Moi, je suis une ex-coureuse, par exemple. Puis, je t'avoue que ce mode-là, il me redonne le goût de m'y remettre, là. Parce que moi, je suis vraiment motivée par la musique dans la vie. Mm-hmm. Une bonne chanson, ça peut me donner l'impression que je suis capable de courir un marathon. Mais quand il y a une mauvaise qui embarque, là, c'est assez facile pour de me faire changer de chemin pour la crème molle. Par exemple, puis c'est plate hein, quand ça arrive, parce que là, tu sais, t'es là, tu cours, là, ça va bien. Là, t'entends une chanson, ça va bien, une bonne chanson. Puis là, 6 minutes plus tard, t'as Isabelle Boulay qui vient de chanter que tous les trains, tous les bateaux. Là, à un moment donné, tu fais comme, whoop-a-la, Isabelle, elle est fun, mais c'est pas une bonne partner d'entraînement. Ouais. Fait que là, Spotify nous offre un mode course bien, bien cool. Puis ce que ça fait, en fait, d'un, faut être abonné, faut être membre premium pour y avoir accès.
1: Ça, c'est
0: sûr. Dans la section activité physique, ben, vous allez pouvoir choisir run ou course et vous allez choisir donc votre type de course. Faites-vous des courses par intervalle, régulière, votre durée, combien de temps vous voulez courir, le BPM et même votre style de choix musical. Parce qu'avant, il y avait quand même une section pour de la course ou des playlists de course, mais c'était pas nécessairement pour tes choix musicaux. Tu sais, tu te retrouvais avec une espèce de EDM du gros beat. Mais là, t'es comme, moi, je cours pas là-dessus dans la vie. Fait qu'on oublie ça. Mais là, maintenant, ça va être vraiment adapté à ton style musical. Bon, attention, là, je suis pas en train de vous dire que c'est votre nouvel entraîneur personnel. C'est pas ça pantoute. Il te dira pas si tu cours trop vite ou ben si t'es mollet, ils sont en train de prendre leur démission, là. Mais ils vont quand même t'organiser une trame sonore très cool pour ta séance et qui va ressembler à ce que t'aimes écouter.
1: Okay.
0: Vraiment nice.
1: Bon, ça, c'est une excellente nouvelle. Effectivement, tu sais, des fois, t'as retrouvé avec des choses que t'aimes pas. Ça peut enlever le goût de poursuivre. Ou que tu t'entraînes aussi.
0: Ça change le rythme.
1: C'est souvent, tu sais, pas juste la course, là, tu sais. J'imagine que tu peux faire ça pour tous les entraînements. Il nous reste un peu moins de temps, là, Lynn, mais je veux quand même qu'on parle de certains cellulaires qui peuvent maintenant communiquer. On peut pouvoir communiquer avec des cellulaires par satellite, même sans réseau.
0: Ouais, il y a façon de le faire. On pense souvent que c'est les services d'urgence qui peuvent juste utiliser ça, mais non, tu sais, on peut s'en servir pour quelqu'un qui part, par exemple, en randonnée ou dans des routes isolées ou un peu tout seul au chalet, là, tu sais, dans un coin un peu reclus, là. Mm-hmm. C'est une bonne chose à savoir que certains téléphones, faut savoir que pas tous les téléphones ont cette fonction-là, mais certains téléphones offrent la possibilité de faire des appels satellites. Donc, de cette façon, vous pourriez rejoindre les secours, demander de l'assistance routière, même envoyer des messages. Puis, de la façon que ça fonctionne, c'est assez simple. En fait, puis ça, c'est sans réseau cellulaire, sans Wi-Fi, tout, là. Fait que là, si vous recevez, puis ça se peut, là, que sur vos téléphones, si vous avez cette fonction, lorsque vous allez perdre du satellite, là, de la connexion, ça se peut que vous voyez cette option-là apparaître sur votre téléphone. C'est pas une panique, là. Ça veut pas dire que vous avez appelé les secours ou que les secours sont en route, là. Ça va bien. C'est juste que ça vous indique qu'il y a une autre façon de communiquer qui pourrait être disponible parce que votre réseau actuel est trop faible. Puis comment ça fonctionne, c'est que le téléphone, il va tenter d'établir une connexion Internet avec une connexion satellite, là, littéralement se connecter avec un satellite. Faut comprendre que ça prend un petit temps là, tu sais, je veux dire c'est pas le Wi-Fi direct, faut que tu attendes un petit peu. Et il faut aussi être dans une zone qui est assez dégagée. Donc c'est sûr que si t'es dans une forêt plein d'arbres là, ça se peut que tu aies de la misère à te connecter. Mais il faut comprendre surtout, faut s'assurer que votre téléphone le fait. Fait que prenez pas cette solution là comme votre plan B là, votre solution de secours. C'est peut-être plus un plan C D E là, tu sais, tu comprends, parce que si on ne sait pas si dans la région où vous allez être, si ça va être accessible, si on a un satellite qui est disponible. Donc, vérifiez, faites des tests aussi. C'est possible de le faire. Faites pas juste le temps de le faire quand il y a une crise. Là.
1: Ouais.
0: Faites des tests. Il y a des versions démo qui sont offertes aussi sur les téléphones lorsque vous avez accès à cette fonction. Donc, si vous voulez savoir si votre téléphone a la fonction de communication par satellite, rendez-vous sur françoischaron.com. On vous explique tout ça, comment voir, comment essayer la fonction et comment vous assurer que vous avez tout de disponible lorsque vous aurez besoin de communiquer par satellite.
1: Lynn, c'est capable de faire ça vite vite là, on va parler du nouveau projet de François là, qui est cyberpme.ca.
0: Exact, super simple, on lance ce projet là très bientôt, c'est un nouveau projet de François qui va aider aux entreprises à protéger leurs données puis à préparer leur équipe aux fraudes puis à cybermenaces qu'on n'arrête pas de vous jaser.
1: Ben oui.
0: Là on a fini de vous en jaser, on va agir. Fait que là on veut vous aider. Rendez-vous donc sur cyberpme.ca. Si vous êtes un propriétaire d'une petite ou moyenne entreprise, allez vous connecter pour le pré-lancement et avoir toutes les informations quand ça va être lancé. Je vous dis, on s'en va dans un moment de vie où que là, on n'a pas fini de se faire attaquer par des fraudeurs et surtout nos petites et moyennes entreprises sont des cibles très, très, très fréquentes. Donc, allez vous inscrire tout de suite pour le pré-lancement.
1: Donc, cyberpme.ca. Sinon, tout se retrouve aussi sur le françoischaron.com.
0: Exactement. Et on se retrouve peut-être la semaine prochaine. Surprise, surprise.
1: Peut-être. On va garder la surprise pour tout le monde. Moi, je serai pas là. Peu importe.
0: C'est vrai.
1: Moi, je suis en vacances.
0: Profitez-en bien.
1: Merci, Lynn, pour cette chronique. Puis on se retrouve bientôt. Merci.
0: Oui, à bientôt.
1: All right, bye-bye.
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0: Je saurais vous en reparler parce que mon garçon va aller voir le spectacle de Jean Leloup, c'est-à-dire le spectacle du Cirque du Soleil qui rend hommage à Jean Leloup du côté de Trois-Rivières. Ça, c'est un autre beau, gros spectacle. D'ailleurs, peu importe l'artiste qui est en vedette, ça reste toujours un excellent spectacle. Qu'est-ce que ça en vient pour vous autres? Toujours d'Alexandre Musique avec Scooter Gas qui vont nous chanter Ricardo. Et ça va être l'heure du... On est-tu rendu là? On est déjà rendu là, ben oui, l'heure du quiz, effectivement. Fait que quiz des années... C'est simple, le concept. Puis, je vais te donner le temps de te préparer, là. Le concept, c'est que je te donne une année. Il y a trois affirmations. Il y en a une qui est pas vraie. Fait que laquelle est pas vraie? Cette année, on est en, cette année. Ce matin, on est en 91. Merci d'être là. Bonne journée, tout le monde.
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Super le fun. C'est rapide, pas compliqué. Puis tu peux gagner à rien partout. Mon estime, ouais. Parce que vous pouvez toujours partager ça avec moi. Bien sûr, 1-855-407-2346, 1-855-40-RADIO. Puis ça, c'est vrai pour le quiz. C'est vrai pour, vous voyez quelque chose de spécial, ça arrive. Vous voyez quelque chose de spécial dans le ciel. Vous voyez, vous avez envie de me dire bonjour simplement. Vous avez envie de partager une expérience. Vous avez envie de faire quoi que ce soit. Écrivez-moi, c'est toujours plaisant, toujours le fun de vous savoir là. Je le sais que vous êtes là, on le voit dans nos chiffres, on le voit dans nos codes d'écoute que vous êtes là. Mais de vous savoir présent, tu sais, en temps réel, c'est toujours... C'est le fun, parce que, tu sais, les studios d'un animateur matin, la station est vide, il n'y a personne, t'es le premier qui rentre. C'est le fun de se réveiller, c'est le fun d'être là pour vous réveiller, pour commencer la journée avec vous autres. Mais, tu sais, question vie sociale... On va attendre que l'émission finisse. Fait quiz de l'année. Merci à Sylvain Morin de préparer ça. Sylvain qui est notre morning man du côté de Joliette. Ce matin, on est en 91. Au cinéma, en 1991, c'est la sortie du film JFK avec Kevin Costner. Dans le monde du sport, en 91, c'est le grand ménage chez le Canadien de Montréal. Serge Chavard, Jacques Demers sont congédiés et sont remplacés par Régent Houle et Mario Tremblay. Et en musique, en 1991... Bryan Adams lance ceci.

Je pense. Et je vais faire des recherches pendant la pause, mais il me semble que ça, c'est tiré de la bande sonore du film Robin Hood avec aussi Kevin Costner. Je vais avoir le temps de la chanson. Toi, tu vas avoir le temps de la chanson pour y penser, si tu trouves la bonne réponse, à moins que tu l'aies déjà. Et ça, moi, je vais faire mes recherches sur Everything I do it for you. Mais je pense bien que c'est ça, c'est tiré de la bande sonore du film Robin des Bois avec Kevin Costner aussi. On va s'offrir pour tout de suite Harpin Lépine avec Saint-Félix. Je reviens avec la bonne réponse tout de suite après.

0: Ben, j'avais raison. Et c'est rare, surtout à la maison, c'est rare que j'ai raison. Non, non, OK, ma chérie souvent m'écoute à cette heure-ci. T'inquiète, t'inquiète. C'était juste une blague. C'est une blague. J'avais raison. Everything I do it for you. C'est bel et bien tiré de la bande sonore du film Robin des Bois, Prince of Thieves, sorti en 91 avec Kevin Costner, entre autres. Fait que ça te donne, déjà, ça t'enlève une réponse. Parce que, en musique, en 91, Bryan Adams lance la pièce Everything I do it for you. Fait que, effectivement, c'est bel et bien en 91. Fait qu'il te restait deux choix. Au cinéma, en 91, c'est la sortie du film JFK avec Kevin Costner. Grosse année pour Kevin. Et dans le monde du sport, en 91, en quelle année qu'il a fait Waterworld? Ça, c'était une moins bonne année. Dans le monde du sport, en 91, c'est le grand ménage chez le Canadien de Montréal. Serge Chavard, Jacques Demers sont congédiés et remplacés par Réjean Houle et Mario Tremblay. Ben, tabarouette. M'a dire une affaire, c'était moindrement un petit peu partisan du Canadien de Montréal. Surtout à cette époque-là, ça allait quand même relativement bien, le Canadien. Ben, tu sais que c'est pas en 91 qu'on a fait le ménage, hein? Pouf, c'est pas longtemps après avoir gagné la Coupe Stanley en 93. Donc, Jacques Demers et Serge Chavard ont été remplacés par Réjean Houle et Mario Tremblay en 95 et non pas en 1991, qui, tant qu'à moi, a parti la débâcle du Canadien. À partir de 95, là, et surtout l'échange de Patrick Roy, parce qu'on a échangé le meilleur gardien de la Ligue contre trois chaudrons. Puis en plus de ça, on a donné notre capitaine, l'âme aussi de l'équipe, qui était Mike Keane à l'époque, qui est un joueur de soutien, oui, mais qui est un joueur hyper important. Puis on a donné ces deux gars-là contre trois chaudrons. OK, peut-être un peu moins chaudron, là. Peut-être Jocelyn Thibault est un petit peu moins chaudron, là, mais les deux autres, Andrei Kovalenko, Alex... Il y avait Andrei Kovalenko, puis l'autre, c'était... Alex... Ouais, je suis pas certain. Ruzinski, Alexander Ruzinski. Tu sais, tabarouette. Puis après ça, t'as rien en échange. C'est du meilleur joueur. On aurait pu se bâtir quelque chose, mais non. Fait que ça a été 30 ans de misère. On n'est pas encore à veille de gagner la Coupe Stanley. Quoique, ça s'approche. La fenêtre commence à s'entrouvrir. Enfin, 30 ans plus tard. Allons aux nouvelles avec Louis-Philippe Arnoirel. Moi, je vous retrouve tout de suite après. On va entre autres parler sport et on va parler d'un paquet d'autres affaires aussi dans la belle deuxième heure de vos 100 000 matins qui s'en vient pour vous autres.
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3: Bon vendredi, ici Louis-Philippe Arnoirel. Le premier ministre Mark Carney est allé prêter main forte à son candidat dans la circonscription de Chicoutimi-le-Fjord, Daniel Gobeil, hier pour les élections partielles à venir. Il est d'abord allé à la rencontre de travailleurs du secteur de l'aluminium, particulièrement touchés par les droits de douane américains. Il a ensuite vanté son candidat attablé au restaurant chez Georges. Daniel Gobeil a précédemment été président des producteurs de lait du Québec et tentera de ravir la circonscription. Celle-ci était représentée par le conservateur Richard Martel, qui a démissionné après avoir été sélectionné pour devenir sénateur. Au provincial, le chef péquiste Paul Saint-Pierre Plamondon s'en est pris hier à la première ministre caquiste Christine Fréchette concernant les annonces qu'elle a multipliées dans les dernières semaines. Selon lui, Mme Fréchette a annoncé 62 nouvelles dépenses en 100 jours, ce qui représente plus de 7,8 milliards de dollars, dont près de 1,5 milliard uniquement cet été. En point de presse à Lévis, il a qualifié de grossière cette façon de faire. À son avis, on devrait se restreindre de faire campagne à même les fonds publics pour essayer d'acheter des votes. L'homme politique s'est aussi prononcé en faveur d'un troisième lien, laissant entendre que sa formation défendrait un projet de tunnel dédié au transport en commun. Et pour terminer, un avis de santé publique a été lancé après un contact physique entre une visiteuse et un macaque japonais survenu plus tôt cette semaine au zoo de Green Bay. Selon le zoo, il s'agirait d'un événement isolé qui correspondrait à un contact physique restreint accidentel dans un secteur sécurisé réservé au personnel. La visiteuse a reçu les premiers soins nécessaires et fait l'objet d'un suivi médical. L'avis de santé publique concerne toutes les personnes qui auraient eu un contact physique à travers le grillage avec un macaque japonais. Les macaques peuvent être porteurs du virus de l'herpès B, une infection rare chez l'humain, mais qui peut entraîner des complications graves en l'absence d'une prise en charge rapide. C'est ce qui complète vos actualités Arsenal Média. Passez une bonne journée sur nos ondes.
4: On va commencer avec, le l'Omnium Banque Nationale qui se déroule du côté de Montréal, quoique. Hey, ça s'est pas vu depuis un bon grand bout de temps, là. Depuis le Masters Mill à Rome, et là, j'ai lu l'année, mais je m'en rappelle pas, là. Mais ça fait à peu près une dizaine d'années que c'est pas arrivé. Une déconfiture comme ça au niveau du top 10. Les meilleurs joueurs, les top 10, les 10 premières têtes de série sont presque toutes éliminées. Il reste la 10e tête de série qui est encore là. D'accord, tous les espoirs reposent, et c'est pas des espoirs canadiens, tous les espoirs chez les hommes reposent sur le champion de l'an passé pour donner un bon spectacle à Montréal. Sinon, ben on surveille ce qui se passe à Toronto parce que Leila Annie Fernandez est en action. C'est la dernière Canadienne en liste. C'est elle qui peut défendre notre honneur, mais elle a tout un match qui l'attend. Oh, elle a tout un match parce qu'elle va jouer contre la grande gagnante, la championne de Roland-Garros cette année, la Russe Andreeva. Elle est 5e tête de série. Leila Annie Fernandez, elle est 30e tête de série. Fait que c'est une grosse commande pour la Canadienne, mais qui sait ce qui pourrait arriver. Fait qu'on surveille ça, bien sûr, pour vous autres. Sinon, en fin de semaine, pour nos équipes montréalaises, les Alouettes sont en action. Ça, c'est un gros match. Rencontre au sommet entre les Alouettes et les Elks d'Edmonton. Puis au sommet, 2-1, parce qu'on joue sur la montagne. On est au stade Percival-Monson samedi après-midi, 15h pour ce match-là. Une rencontre au sommet. Les Elks d'Edmonton qui sont premiers de la division Ouest, alors que les Alouettes, eux, sont premiers de la division Est. Ça va tellement bien pour les Alouettes. Quelle saison extraordinaire! Des records battus, là. Le receveur de passe Philpott qui est devenu le meilleur receveur de toute l'histoire à atteindre le plateau des 1000 verges en 8 matchs seulement. T'sais, ça va très, très bien pour les Alouettes là, depuis le début de la saison. Il n'y a pas de match dans la MLS. Le CF qui est en congé en fin de semaine va trouver l'action le 15, donc samedi, pas là, l'autre d'après, contre le DC United. Et sinon, dans le baseball majeur, ben ça va de mal en pis pour les Blue Jays de Toronto. Autre défaite, 11e manche contre les Cubs de Chicago. Ils ont perdu 3-2. La fiche des Blue Jays, 54 victoires, 62 défaites. Comme je dis tout le temps, là, on est sur le bord de dire que ça va prendre un miracle pour que les Blue Jays participent aux séries. Bienvenue dans vos 100 000 matins, vendredi 7 août. Fred Côté avec vous jusqu'à 9h. Comment ça va? Moi, ça va super bien. En général, ça va super bien, pas mal tout le temps. C'est un gars assez jovial, assez de bonne humeur. Je suis en santé, tu sais, santé physique, santé mentale. Tout va bien de ce côté-là. Mais là, je suis particulièrement de bonne humeur ce matin parce que c'est mon dernier vendredi, petite semaine de vacances. Tantôt, là. Moi, à l'heure que je commence, je finis toujours vers midi. Pas besoin d'avoir de spécial du boss qui me dit « OK, c'est beau les gars, aujourd'hui après-midi, prenez l'après-midi off. » Moi, mes après-midi sont toujours off. Mais tabarouette que je me lève de bonne heure. Fait que vers c'est ça, début de l'après-midi, là, je tombe en congé une petite semaine. Bien hâte que ça arrive. Vous autres, avez-vous encore une semaine de vacances? Je sais qu'il y en a quelques-uns qui m'ont écrit. D'ailleurs, je salue Carole. Carole qui m'avait déjà dit qu'elle était en vacances parce qu'elle est professeure. Ou elle travaille dans pas dit qu'elle était professeure, elle dit qu'elle travaillait dans le monde scolaire. Fait que à ce moment-là, hein, on en a encore pour un petit bout, mais quoique, tranquillement, pas vite, on commence à voir ça. Là, on entend des reportages, on voit dans les magasins les articles scolaires, interscolaires. Je le dis pas trop fort parce que je veux pas faire paniquer personne. Peu importe votre situation, là, peut-être vous finissez vos vacances, peut-être que vous les commencez comme moi, peut-être que vous en avez plus, peut-être que vous êtes en vacances le restant de votre vie parce que vous êtes à la retraite. Peu importe, merci d'être avec nous autres. Merci de nous avoir choisi ce matin dans le meilleur de la musique à haut dans vos 100 000 matins. J'espère bien vous le rendre et on va passer encore une fois un bon temps ensemble. On a de l'excellente musique, j'ai un paquet de sujets bien drôles. Pas de chronique le vendredi, mais encore une fois, inquiétez-vous pas, je suis capable de remplir ce trou-là et de vous parler d'un paquet d'affaires plus intéressantes les unes que les autres, ça c'est sûr et certain. Des fois, c'est un peu niaiseux. Hein? Ça va avec la tendance du jour. C'est pas parce que Max n'est pas là qu'on n'est pas niaiseux le matin là dans vos 100 000 matins. On garde. Faut se garder un certain niveau de niaiserie. Là. T'sais, on fait du divertissement quand même. Là. Fait que vous pouvez toujours m'écrire. Ça me fait plaisir de vous lire 1-855-407-2346, 1-855-40-RADIO. Faites quoi, vous autres? Est-ce que vous êtes en vacances? Vous travaillez? Vous commencez vos vacances? Si oui, vous faites quoi pendant vos vacances? Ou qu'est-ce que vous feriez? Qu'est-ce que vous avez envie de faire? Vous pouvez toujours m'écrire. C'est toujours bien le fun de vous lire. On est le meilleur de la musique pour des chansons comme les New Radicals avec You Get What You Give, mais pour tout de suite, c'est un gros succès, ça, c'est Talk avec Time Machine. Merci d'être là. Je vous souhaite un très bon vendredi. 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
2: Oh, il y a des lois ridicules dans la vie partout à travers le monde et on fait pas exception ici au Canada, même au Québec. C'est à se demander, les légiférateurs, eux autres, là, ils ont vraiment du temps à perdre, puis vraiment inventer puis sortir des lois comme ça. Ils ont pas d'autre chose à régler, à gérer, quelque chose du genre, parce que il y en a qui font du sens, là, c'est certain, là. Les limites de vitesse, la conduite avec faculté à fait. Tu sais, il y a des belles lois, des bonnes lois. Faut respecter pour que ça soit pas le chaos puis que, tu sais, en société, on soit capable de vivre. Mais il y en a d'autres. Tabarouette. C'est tiré par les cheveux. Et j'en ai quelques-unes pour toi. Du côté d'une petite ville en Ontario, Pétrolia en Ontario. Bon, déjà, pas de droit de crier, pas le droit de chanter entre 23h le soir et 7h du matin. Ça, tu sais, la loi anti-bruit, c'est pas pire. C'est juste que t'as pas le droit de siffler. Et pas juste dans ces heures-là. T'as pas le droit de siffler. Point. Zéro. On n'accepte pas le petit, Non, zéro. Tu te fais pogner, bang. Je sais pas si les policiers vont vraiment t'arrêter. Si on tue vraiment du temps à perdre tant que ça, monsieur, vous sifflez, contravention, allez, voilà. Sinon, on s'entend là que d'arroser son gazon, il y a de plus en plus de municipalités qui se sont dotées de nouvelles réglementations pour empêcher le gaspillage de l'eau. Il y en a, c'est des journées impaires, l'autre journée paire, tout ça là. Il y en a même qui ont interdit ça complètement à Saint-Hyacinthe, je le sais, là, qui ont fait cette règle-là. Pas le droit d'arroser son gazon l'été. Mais on a passé une loi en Nouvelle-Écosse qui t'as pas le droit d'arroser ton gazon quand il pleut. Non, ça c'est interdit. On devrait passer plutôt une loi de t'as pas le droit de nettoyer ton driveway. Qu'il pleuve, qu'il fasse beau, qu'il fasse n'importe quoi, sortir ton boyau puis arroser ton asphalte dans ton entrée de garage. C'est non. Savez-vous que du côté de Souris, de l'île du Prince-Édouard, peut-être que vous êtes déjà allé aux îles de la Madeleine, c'est de là qu'on prend le grand traversier qui nous amène aux îles de la Madeleine. Ben, à Souris, ils ont décidé d'être original et de contrôler la grandeur des bonhommes de neige. Ouais. T'as pas le droit de faire un bonhomme de neige plus que 30 pouces. Je me demande bien pourquoi. Tu sais, c'est ça, des fois, tu te demandes, mais comment ça se fait que quelqu'un a passé et dit, non, on va interdire la hauteur des bonhommes de neige parce que je sais pas quelle X, Y raison on était capable de se donner. Toujours du côté de Toronto. Il est interdit dans un parc de Toronto, là, t'es dans un espace public de la ville de Toronto, si tu sacres un gros mot, obscénité, 200$. Puis là, imagine, tu reçois le ticket, tu dis, ah, foum, des blés, oups, un autre. Là, t'es rendu à 400$. Et ça peut aller très, très vite comme ça. J'en ai quelques-unes encore pour vous autres, là, rapidement. Du côté de Toronto, toujours, là, on se demande d'où c'est que ça vient. Mais paraît-il qu'il y a une loi qui t'interdit de traîner ton cheval mort le dimanche sur la rue Yonge. Il devait avoir pas mal de monde qui faisait ça pour interdire de traîner son cheval mort sur la rue Yonge un dimanche. Mais ce que la loi dit pas, c'est que tous les autres jours de la semaine, tu peux le faire, par exemple. Une autre loi qu'on se demande d'où c'est que ça vient. En Alberta, t'as pas le droit, selon le code criminel, de mettre le feu à une jambe de bois de quelqu'un qui marche avec. Déjà, d'allumer un feu d'une jambe de bois, quelqu'un qui marche avec. Pense pas qu'il va se laisser faire, ben. Et la dernière, je l'aime beaucoup. Je l'aime beaucoup. Mais c'est pas le genre de ville où c'est que je vais aller vivre, moi, c'est sûr, et c'est sûr que non. C'est du côté de London, en Ontario. Il y a un règlement qui interdit que la longueur des gazons dépasse 8 pouces. Ça veut dire qu'il faut que tu coupes ton gazon le plus régulièrement possible. Puis moi, je vais vous dire une affaire. Un samedi matin, en matinée, ben, pas mal tout le temps dans ma vie, moi, le son d'un moteur de tondeuse, d'un weed eater, de ces patentes-là, là, et que je trouve ça dérangeant et désagréable. Surtout quand ton voisin, il est à la retraite. Qui peut passer ça n'importe quelle journée, à n'importe quelle heure, tu sais. Fais ça le mardi, 1h l'après-midi. Hein? Ou le mardi matin, là, tu sais, quand tout le monde travaille, là, sors vers 9h, il fait pas encore pas trop chaud, fais ton gazon. Tu vas être correct là à ce moment-là. Mais faire ça le samedi matin, parce que t'es habitué de faire ça tout le temps, t'es à retraite, buddy. Profites-en donc pour pas déranger le monde.

0: Vous savez, on va voter. On va voter le 5 octobre prochain. Fait que là, on est le, mettons qu'on était le 5 août cette semaine, ou à septembre, octobre. Dans deux mois, on va être appelé à voter. Bientôt, là, on le voit déjà pas mal, là. Ça commence à sortir. On a sorti un paquet de candidats, là, il y a quelques semaines de ça. À peu près tous les partis, là, ont présenté des nouveaux candidats. La CAQ, tout particulièrement, parce qu'il y en a un paquet qui s'en vont. Mais, on est là-dedans, là. Puis la campagne électorale va commencer bientôt. Je pense qu'on fait la rentrée, puis après ça, pouf! On part un mois de campagne électorale, puis le 5 octobre, on va voter. Les promesses électorales les plus niaiseuses, les plus farfelues, j'ai ça pour vous autres dans les prochaines minutes. Et on a de l'excellente musique avec la formation des Cranberries qui s'en vient retour en 93 avec la pièce Dreams.
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18: Bon vendredi, ici Louis-Philippe Arnoy-Harel. La ville de Saint-Pie a apporté des précisions dans le dossier de Saner suivant l'imposition d'une réserve foncière pour une acquisition possible de certains de ses lots déposés mardi. Le centre de service scolaire de Saint-Hyacinthe est à trouver l'emplacement d'une nouvelle école secondaire en territoire mascoutin. Plusieurs lots seraient en étude et aucune décision n'aurait été prise de ce côté. La démarche municipale en cours servirait donc à préserver des options et à permettre l'évaluation de différents scénarios. Dans l'éventualité que le site soit retenu et approuvé par Québec, la population sera appelée à se prononcer au préalable.

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1: 8 classes de préscolaire, 24 de primaire et 3 locaux dédiés aux services de garde notamment. Sa livraison est prévue pour septembre 2028. Et en terminant, avis aux automobilistes, cette fin de semaine marque le début de travaux de remplacement de joint du pont d'étagement au-dessus du boulevard de Montarville sur l'autoroute 20. La 20 est donc fermée en direction ouest à compter de ce soir, entre la sortie 95 et l'entrée en provenance de Montarville. La voie sera inaccessible à compter de 23h pour rouvrir en début de semaine prochaine, lundi à 5h. C'est ce qui complète vos actualités Arsenal Média. Passez une bonne journée sur nos ondes.
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3: Montérégie, tu sais que ça va en être une chaude aujourd'hui. Quant à cette heure-ci, on a déjà 24 degrés pour Saint-Hyacinthe et les environs. Ça n'a pas fini de monter. On prévoit un maximum à 30 aujourd'hui. Avec le facteur humidex, on pourrait même ressentir jusqu'à 38. Puis posez-vous pas de questions. Aujourd'hui, c'est juste du soleil. Pour le week-end, c'est un peu différent. Demain, c'est nuageux. Avec 60% de probabilité d'averse, on a un risque d'orage en fin de journée. Maximum 25. Dimanche, ça reste gris toujours avec 60% de probabilité d'averse. 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
3: Hey, boy, j'ai hâte de vous lire ça. Il n'y en aura pas des promesses niaiseuses de même dans le cadre de cette prochaine campagne électorale qui s'en vient au Québec, parce que vraiment, là. Et à travers le monde, là, il y a des gens qui ont voulu se faire élire, qui ont fait des promesses qui étaient complètement ridicules. Je pense que c'était plus pour faire parler d'eux autres que d'autres choses. Mais c'est quand même assez cocasse. Je t'en reparle dans les prochaines minutes, tout de suite après ce retour en 1993 avec l'excellente formation des Cranberries. C'est Dreams dans le meilleur de la musique. À haut, bon vendredi.

Le 5 octobre prochain, on va voter au Québec. Ça se prépare tranquillement pas vite. Il y a des annonces qui se font. Il y a des promesses électorales qui se font. Encore une fois, on va entendre parler du troisième lien du côté de Québec, ça c'est sûr et certain. Mais, tu sais, les partis politiques font en général des promesses électorales, des engagements qui sont sérieux. Mais au Québec, au Canada, à travers le monde, il y a quand même des partis politiques qui existent qui sont pas mal plus en marge. Et ces gens-là se permettent de faire des promesses des fois qui sont un peu ridicules, et j'en ai quelques-unes pour vous autres. La première, je savais pas d'où ça venait, moi, l'histoire du 51e État, que le Canada pourrait devenir le 51e État américain. Je pensais que c'était une idée farfelue de Donald Trump, mais non. C'est un groupe qui s'appelle justement, un parti politique qui s'appelle le Parti 51, qui a été fondé à la fin des années 80 par Serge Talon, et bien sûr, leur plus grande promesse, c'est de devenir le 51e État américain. Fait qu'il n'y a rien inventé, le beau Donald. Du côté de la Corée en 2022, il y en a un qui s'est présenté comme candidat, et lui a promis que l'État prendrait en charge les soins contre la calvitie et pourrait rembourser les implants capillaires à tous les chauves du pays, parce que c'est une maladie, la calvitie, et qu'il y a des gens qui souffrent. Ouais. Un autre, Alan Karuba, qui lui s'est présenté là à plusieurs reprises aux élections dans les années 80 et 90. Son parti s'appelait le Boring Party. C'est assez plate comme nom. Et lui, il avait promis d'instaurer des pauses de travail obligatoires pour permettre aux employés de danser, pas d'aller se reposer, non, de danser, puis de mettre sur pied des parcs d'amusement par le gouvernement dans toutes les villes des États-Unis. Après ça, on s'amène dans les années 70 avec Hunter S. Thompson, qui lui veut devenir shérif de la ville d'Aspen. Lui, ce qu'il veut, c'est décriminaliser toutes les drogues, changer le nom de la ville pour Fat City. Et son engagement le plus absurde de cette campagne électorale-là, c'est de retirer de l'asphalte des rues puis de remplacer ça par du gazon. Semble-t-il que ça va simplifier la vie, puis ça va adoucir tellement la vie qu'il n'y aura plus de criminalité. On se comprend qu'il n'y a jamais rien gagné. Sinon, Lord Buckethead du côté du Royaume-Uni, lui, il a promis de construire un spatioport pour accueillir les extraterrestres. Il veut légaliser la chasse aux chasseurs et nationaliser la chanteuse Adele. Genre de gars qui s'entendrait bien avec angine de poitrine. Non, je fais des blagues. C'est juste parce qu'il y a un costume, il y a la tête couverte puis tout le kit. C'est là que la ressemblance est. On s'arrête là. Angine de poitrine ne font aucune politique. Je le sais. On s'amène au 19e siècle en France. Il y a un monsieur qui veut mettre sur pied un programme pour les gens qui ont faim. Puis il dit aux personnes âgées de donner leur vie afin qu'on puisse nourrir. Oui, vous avez bien compris, là, nourrir les gens qui ont faim, qui souffrent de malnutrition. Il dit même, si jamais ça vous tente pas de vous donner votre vie, vous pouvez toujours donner un bras, une jambe, on va s'arranger avec. Lui, il a pas été élu, mais il a gagné une belle place à l'asile psychiatrique de son pays. Sinon, il y a Vermin Supreme. Lui, ce gars-là, il se présente avec une botte de caoutchouc sur la tête, une grosse barbe blanche, puis il promet, entre autres, de passer une loi qui va obliger la population à se brosser les dents, et a promis d'offrir à tous les Américains un poney. Un autre qui a été assez tenace, parce qu'il s'est présenté à l'investiture française entre 1946 et 1974. Il a duré longtemps en tabarouette. Mais lui, il a promis de construire un pont de 300 mètres large pour abriter des clochards, et aussi l'octroi d'une pension à l'épouse du soldat inconnu qu'on connaît pas non plus. Bref, encore une fois, là, il a pas été élu. Et on termine avec ce qui s'est passé déjà ici au Québec, le parti Rhinocéros. Et je savais pas que ça datait d'aussi longtemps que ça, là. 1963, où ça a été fondé, le Parti Rhinocéros. Puis là, eux autres, on le sait, là. Eux autres ont déjà pris des engagements. Si on est élu, on va fermer la rue Sainte-Catherine, puis on va en faire une longue allée de quilles, la plus longue allée de quilles au monde. On veut paver la province du Manitoba au grand complet, puis transformer ça en terrain de stationnement. On veut abolir l'environnement au grand complet, parce que c'est trop difficile à le garder propre, puis ça prend trop de place. Mettre la dette nationale sur une carte Visa, puis la déclarer volée. Ou ajouter des stéroïdes dans l'eau pour rendre les Canadiens plus forts, réduire la vitesse de la lumière et même abroger la loi de la gravité. Tu sais, quand tu dis que c'est n'importe quoi, le Parti Rhinocéros, c'est n'importe quoi. Mais le pire, c'est qu'une fois de temps en temps, ils réussissent à se ramasser une coupe de vote. Jamais ils arriveront au pouvoir, on s'entend, mais... On verra bien qu'est-ce qui va être farfelu dans les prochains mois là, pour les promesses électorales au Québec.
On écoute Chabouzi dans le meilleur de musique.

0: C'est le genre d'initiative, moi, que j'aime bien, puis que j'aimerais pouvoir amener ici au Québec. J'aimerais aussi en avoir de ces collants-là. Ben, peut-être pas exactement ceux qui disent ça, mais je vous raconte l'histoire là, du côté de New York. Ça fait jaser le retour de certains autocollants qu'on peut poser sur les, ben, que la ville pose sur certaines automobiles. Je t'en parle tout de suite après Morgan Wallen qui s'en vient en musique pour vous autres à haut.
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2: Oh! Du côté de New York, on tente de garder les rues le plus propre possible, contrairement à d'autres villes, et je nommerai pas Montréal. Oups, je l'ai fait. Colin. C'est sale, Montréal. Mais une belle initiative du côté de New York, parce que là, bon, on balaie, on nettoie et tout ça. Puis là, bon, c'est correct, les trottoirs, les poubelles et tout ça, mais bon, faut nettoyer quand même la rue. Il y a un paquet de cochonneries, là, puis les petites machines, mais pas les machines, mais les véhicules qui nettoient la rue, là, tu sais, avec les grosses brosses, puis de l'eau, puis tout le kit. Ben, c'est certain que on un peu comme on fait avec le déneigement ici, c'est que on met des pancartes, puis on dit, hey, faut vous déplacer parce que demain, entre telle heure, la machine elle va passer pour nettoyer la rue, garder ça propre. Bien sûr, comme dans le cas du déneigement à Montréal ou ailleurs, il y a des gens qui s'en foutent un petit peu ou qui pensent pas, je sais pas, ils savent pas lire, ils voient pas le gros P avec une barre dessus en gros en rampe, puis ils décident de se stationner là pareil. Ben du côté de New York, à une certaine époque, on était tanné. On a réglé le problème d'une certaine façon, mais là il revient, fait qu'on est retanné, fait qu'on ressort cette mesure-là, c'est des collants. Bien sûr, il y a une contravention qui vient avec. Tu sais, t'es averti, ton auto est là, t'as pas le droit d'être stationné là. Fait que t'as une contravention de 65$. Mais en plus de ça, on va prendre un beau collant vert fluo, puis on va l'apposer sur ton auto. Puis le collant dit, grâce à toi, cette ville-là est plus sale. Grâce à toi, cette ville-là, on n'est pas capable de la nettoyer parce que t'es pas assez intelligent pour déplacer ton véhicule puis le mettre ailleurs pour que nous autres, on puisse faire notre job puis nettoyer la rue. Je trouve donc que c'est une belle initiative. On avait déjà sorti ça il y a à peu près une quinzaine d'années, mais là, on le ressort parce que le problème est encore grandissant puis on veut garder notre ville propre. Ben je comprends donc. Tu sais, c'est certain qu'il va y avoir des trottoirs ruelles à New York, c'est tellement gros qu'ils doivent pas être super propres, là. Mais on s'entend que, tu sais, Montréal, moi, ce qui m'a frappé, c'est que dans les grands endroits touristiques, quartier des spectacles, vieux port de Montréal, c'est crotté, là, ça a aucun sens. T'es un touriste, t'arrives à Montréal, t'entends parler de Montréal, la ville, on a eu les Olympiques, c'est beau. T'arrives de l'étranger, tu débarques à Montréal, tu fais « wouah ». Et boy, que je retournerai plus là. Ou c'est parce que nous autres, on a le nez dedans qui on s'en rend compte de même, mais en tout cas. Et ça m'a fait penser à une histoire, puis ça, j'ai vu ça sur Internet. Puis j'aimerais donc ça, mettre la main, moi, sur ces collants-là. C'est des grands collants, là. Puis, tu sais, on s'entend, le collant vert, là, à New York, il colle en tabarouette, là. Pour l'enlever, ça te prend de l'eau chaude, ça te prend un grattoir. Tu sais, c'est pas une petite affaire facile, là. Ça reste là. Tu finis par l'enlever, la colle, mais ça reste là. Mais il y en a d'autres sur Internet qui sont encore plus collants. Puis c'est les gens qui sont mal stationnés. Tu sais, tu prends un grand collant, pis tu dis, hey, toi, tu te stationnes mal, paf, tu colles ça dans sa vitre. Genre, tu sais, ceux qui sont à cheval sur, qui prennent deux espaces de stationnement pour un qui est tout croche, un qui est, tu sais, il y a du monde tata dans la vie, là, qui pense que tout est permis. Ben, eux autres, tu leur mets un gros collant. Quand ils arrivent pis ils essayent de l'enlever avec leurs doigts, ça décolle pas si facilement que ça. Moi, ça, je trouve ça bien, bien le fun et que j'aimerais donc ça en avoir une grosse pile dans mon auto de ces collants-là. Je pense que j'en distribuerais au moins une coupe par semaine. C'est sûr. Une fois par semaine, je tombe sur des tatas ou des tatais ou des tatis mal stationnés qui prennent de l'espace ou, tu sais, des gens dans des stationnements pour personnes handicapées. Tabou, ça n'a aucun sens. Scotch and Poche. The Blue Jeans Bleu, dans le meilleur de la musique, à 7h55. Je suis avec vous autres jusqu'à 9h.

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0: On s'en va aux nouvelles avec Louis-Philippe Arnois-Harel. On va parler sport aussi. Puis j'ai une belle dernière heure des 100 000 matins qui s'en vient pour vous autres avec, entre autres, Simon Pelletier. Des voyages, Simon Pelletier. Chronique voyage. Tu sais, Simon, il vient une fois par mois. Il vient nous voir, il vient nous parler une fois par mois. Et c'est là. Puis je pense qu'il y a quelque chose de gros pour vous autres. Fait que manquez pas de ça, ça s'en vient pour vous autres dans vos 100 000 matins.
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3: Bon vendredi, ici Louis-Philippe Arnoirel. Le premier ministre Mark Carney est allé prêter main forte à son candidat dans la circonscription de Chicoutimi-le-Fjord, Daniel Gobeil, hier pour les élections partielles à venir. Il est d'abord allé à la rencontre de travailleurs du secteur de l'aluminium, particulièrement touchés par les droits de douane américains. Il a ensuite vanté son candidat attablé au restaurant chez Georges. Daniel Gobeil a précédemment été président des producteurs de lait du Québec et tentera de ravir la circonscription. Celle-ci était représentée par le conservateur Richard Martel, qui a démissionné après avoir été sélectionné pour devenir sénateur. Au provincial, le chef péquiste Paul Saint-Pierre Plamondon s'en est pris hier à la première ministre caquiste Christine Fréchette concernant les annonces qu'elle a multipliées dans les dernières semaines. Selon lui, Mme Fréchette a annoncé 62 nouvelles dépenses en 100 jours, ce qui représente plus de 7,8 milliards de dollars, dont près de 1,5 milliard uniquement cet été. En point de presse à Lévis, l'a qualifié de grossière cette façon de faire. À son avis, on devrait se restreindre de faire campagne à même les fonds publics pour essayer d'acheter des votes. L'homme politique s'est aussi prononcé en faveur d'un troisième lien, laissant entendre que sa formation défendrait un projet de tunnel dédié au transport en commun. Et pour terminer, un avis de santé publique a été lancé après un contact physique entre une visiteuse et un macaque japonais survenu plus tôt cette semaine au zoo de Green Bay. Selon le zoo, il s'agirait d'un événement isolé qui correspondrait à un contact physique restreint accidentel dans un secteur sécurisé réservé au personnel. La visiteuse a reçu les premiers soins nécessaires et fait l'objet d'un suivi médical. L'avis de santé publique concerne toutes les personnes qui auraient eu un contact physique à travers le grillage avec un macaque japonais. Les macaques peuvent être porteurs du virus de l'herpès B, une infection rare chez l'humain, mais qui peut entraîner des complications graves en l'absence d'une prise en charge rapide. C'est ce qui complète vos actualités Arsenal Média. Passez une bonne journée sur nos ondes.
4: Commençons donc par l'Omium Banque Nationale et ça va de mal en pis. Parce que là, parmi les 10 premières têtes de série, les 9 premières sont parties, il reste juste la 10e. On n'a pas vu ça dans un tournoi Masters 1000 depuis 1991 à Rome. Fait que c'est vraiment une hécatombe à Montréal. En plus des Canadiens là, qui ont tous dû abandonner ou presque, ben là c'est ça. Même les têtes de série sont tombées. La troisième tête de série qui était devenue le favori parce que le premier c'était Zverev, le deuxième c'était Félix Auger-Aliassime, ben le troisième c'était Alex De Minaur puis Deminor et lui aussi a perdu hier. Fait qu'on s'explique mal ce qui se passe. Mais quand même, ça continue le tournoi Banque Nationale. C'est sûr qu'on est un peu déçus de cette édition-là. Mais on va regarder plutôt ce qui se passe du côté de Toronto, parce que Leila Annie Fernandez, elle est toujours là. Elle est toujours bien en place. Mais ça risque d'être difficile de passer au prochain tour, parce que là, elle va affronter la gagnante du tournoi de Roland-Garros de cette année. Là, j'ai perdu son nom. Excusez-moi, je l'avais il y a 2 secondes. Puis là, bref, c'est un gros match qui attend Leila Annie Fernandez, qui, je vous rappelle, est la dernière Canadienne en liste à l'Omium canadien. On va penser fort à elle, on va y envoyer ben de l'énergie. Sinon, du côté des équipes montréalaises, les Alouettes sont en ville et il y a un gros match en fin de semaine, samedi 15h sur la montagne. C'est un match entre les deux meilleures équipes de la Ligue. Les Alouettes sont premiers dans l'Est, les Elks d'Edmonton sont premiers dans l'Ouest. Les Alouettes ont une fiche de 7 victoires, 1 défaite. Les Elks, 6 victoires, 2 défaites. Ça va très bien pour les deux équipes. Chez les Alouettes, on a un nouveau recordman qui est Phil Pott, le receveur de passe, qui a atteint le plateau des 1000 verges en 8 matchs seulement, ce qui est un record de la Ligue canadienne. Fait que ça va très, très bien pour les Alouettes. Ça va bien aussi pour Edmonton. Fait que ça va être un gros match, une grosse rencontre au sommet en fin de semaine, samedi. Manquez pas ça. Sinon, du côté de la MLS, le CF Montréal est en congé pour cette semaine. Prochain match, c'est le 15 prochain du côté contre le DC United. Et les Blue Jays, eux, ont perdu hier encore. 3-2 contre les Cubs de Chicago. La fiche des Blue Jays, 54 victoires, 62 défaites. On est à 8 matchs de la limite respectable de 500. Quand t'es égal, là. Mettons 62, là, tu joues pour 500, comme on dit. Et c'est loin. Ça va être difficile pour les Blue Jays de participer aux séries éliminatoires. On est quasiment sur le bord de dire que ça va prendre un miracle. Quasiment.
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4: Bienvenue dans vos 100 000 matins. Vendredi, c'est tout. Fait que salut, c'est tout. Fred Côté avec vous. Hey, il est bien rigolo, lui. C'est quoi la bonne humeur? Peut-être même un peu trop de bonne humeur à matin, Fred. Ouais. Mais parce que il me reste une petite semaine de vacances à prendre cet été. Et c'est là, là. C'est dans quelques heures. Sur l'heure du midi, moi, j'ai pas besoin d'attendre que mon boss me dise, Fred, c'est beau. Alors, on te donne l'après-midi off, là. Pars en vacances. Non. À l'heure que je me lève puis que j'arrive travailler, à midi, j'ai pas mal fini ma journée. Fait qu'à partir de midi aujourd'hui, je serai en vacances. La semaine prochaine, c'est Olivier Bombardier qui va être avec vous autres toute la semaine. Vous le connaissez, il est fin, il est gentil, il est drôle. Fait que c'est lui qui va être là. Moi, je serai de retour l'autre semaine d'après. Avant que là, on revienne l'équipe au complet, c'est-à-dire la grosse équipe au complet. Max va venir me rejoindre. Et on va être là avec vos 100 000 matins à partir du 24 août, là, dans une programmation un peu plus régulière. Sinon, dans quelques minutes, soyez là. Parce que Simon Pelletier vient faire son tour, vient nous parler d'un magnifique concours qu'il organise. Il va nous expliquer comment y participer, mais il va faire le tour des voyages. Parce que son principe est le fun, là, c'est qu'il y a 27 voyages au total, puis à chaque semaine, il y a un finaliste. Puis le finaliste, lui, sa job, c'est d'éliminer un des voyages. À la fin, il en reste juste un, puis on fait un tirage parmi tous les finalistes. Et Simon va nous parler de tout. Les destinations qui vont nous faire rêver, ça, c'est sûr. Certains nous font toujours rêver. De toute façon, Simon, là, avec ses voyages, fait que manquez pas ça. Ça s'en vient pour vous autres dans quelques minutes, tout de suite après. Se retrouve en 91 avec la formation Jesus Jones. C'est Right Here, Right Now, dans le meilleur de la musique. Merci d'être avec nous autres. Je vous souhaite une super belle journée. Vous pouvez m'écrire en tout temps ce matin, 1-855-407-2346, 1-855-40-RADIO. Ça me fait toujours plaisir de vous lire. Moi, je suis là. Vous autres, vous êtes où? Vous êtes où? Vous êtes au camping? Vous êtes au chalet? Vous êtes au boulot? Vous êtes à la maison? Vous êtes au gym? Peu importe, écrivez-moi. Ça me fait toujours plaisir de vous lire. Jesus Jones en musique. Bon matin.

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1: Il a décidé de faire de sa passion un métier, puis on est bien content de l'avoir avec nous autres une fois par mois pour sa chronique voyage. Simon Pelletier des voyages Simon Pelletier qui est là ce matin. Bon matin, Simon.
2: Bon matin, comment ça va?
1: Ça va bien, merci. Toi, mon passionné.
2: Ah, c'est sûr. Ça va toujours bien. Quand on parle de voyage, je suis là, je suis de bonne humeur.
1: C'est sûr et certain. Simon, on va parler de ce gros concours. À toutes les années, tu fais ce gros concours-là. C'est le plus gros concours de l'année pour les voyages Simon Pelletier.
2: Ouais, exact. Deuxième édition pour la plus grosse promo. Donc, l'année passée, ça a été un succès total. Je vous explique un peu le concours, c'est quoi? C'est du 1er août au 28 janvier. Donc, ça vient de commencer jusqu'au 28 janvier. Tous les gens qui réservent avec n'importe quel membre de l'équipe des voyages Simon Pelletier sont automatiquement dans le tirage pour avoir la possibilité d'être un des finalistes à chaque semaine. Okay. Tous les jeudis soirs, 18h30, je fais un live sur ma page et j'appelle le finaliste gagnant. Et j'ai une liste de 27 voyages vraiment hot qui valent entre 8 et 15 000 $ pour deux personnes et qu'il faut que la personne qui va être finaliste en élimine un. C'est vraiment une tâche ingrate à avoir
1: Mais
2: pour éliminer un de ces voyages-là qui sont incroyables. À la fin, un de ces 26 finalistes-là va remporter le voyage restant sur la liste.
1: Espérons que ce soit celui qui est choisi, tu sais.
2: Oui, on espère tout le temps. T'sais, l'année passée, là, c'est la personne qui a gagné a choisi. Le voyage restant à la fin a été un circuit guidé au Sri Lanka et aux Maldives.
1: Oh, tabarouette, OK. T'sais, on Quand... s'entend là que tu sais, il y a des voyages. Sont tous des voyages extraordinaires, là, tu sais.
2: Oui. Il y en a pour tous les goûts. On sait jamais qu'est-ce qui va rester à la fin. L'année passée, il y a des voyages que je ne m'attendais pas qu'ils soient éliminés, qui ont été éliminés. Donc, je vous parle là de la liste de qu'est-ce que j'ai et écoutez bien les destinations, comment que c'est incroyable.
1: J'en suis certain, Simon.
2: Donc, on part ça avec une semaine en tout inclus au X-Caret Arte de Riviera Maya, un 5 étoiles adulte seulement. Incroyable.
1: Un classique.
2: Bon, c'est toujours plaisant d'aller voir ce genre de destination-là. Une semaine en tout inclus au nouveau Moon Palace de Punta Cana qui vient d'ouvrir cette année est très belle qualité. Une semaine en tout inclus à Palma de Majorca en Espagne.
1: Donc, oh, déjà là, ouais. on vient de tomber dans une autre catégorie, là.
2: Exact. Une semaine en tout inclus au Planet Hollywood, Costa Rica, un hôtel que moi, personnellement, je rêve d'aller depuis une couple d'années. Un 8 nuits en tout inclus au Kineta Beach Resort en Grèce.
1: Là, tu parles mon langage.
2: Ouais. Une semaine en tout inclus à Agadir au Maroc. Là, c'est d'autres coches, là. Un 10 jours pour Nashville et Las Vegas en vol et hôtel.
1: Hey, ça, donc,
2: là, un peu plus party, là.
1: Ben, je trouve ça le fun parce que ça amène totalement ailleurs. T'sais, t'es loin des plages, t'es loin du sud, t'es dans un autre endroit, un autre environnement total, mais tout aussi intéressant.
2: Exact. Une semaine en tout inclus au Rio Zanzibar en Tanzanie. Après ça, là, on embarque dans quelques circuits guidés. Donc, un circuit en Tunisie, un circuit au Pérou, un circuit au Brésil, un circuit safari en Afrique. Donc, ça, c'est un rêve de plusieurs. Une croisière en Australie. Une croisière avec Virgin en chambre rockstar. Juste chambre rockstar, imaginez un peu.
1: Oui, c'est ça.
2: Après ça, une croisière au Japon. Un séjour d'une semaine aux îles Fidji. Un séjour d'une semaine au Rio Maldives en chambre sur pilotis.
1: Mon choix y est fait.
2: Des images.
1: Mon choix y est fait. J'ai vu des images de ça, Simon. Moi, c'est un de mes rêves de pouvoir faire ça, puis sortir de ma petite maison, me lever de mon lit, puis plonger dans l'océan direct, dans une eau cristalline. Je peux pas croire que ça existe quelque part dans le monde. Faut que j'y aille là. Une fois, ça, c'est sûr et certain.
2: C'est vraiment beau. Un circuit en Italie. Une croisière en Grèce, en tout inclus, un circuit guidé en Grèce, une croisière fluviale de 10 à 14 jours, un circuit aux îles Galapagos et Équateur. Quelque chose. Après ça, un circuit au Japon en train. Le train part pas de Montréal en partant.
1: Mais là, j'imagine que ça doit pas être leur super train grande vitesse, là, parce que sinon, t'as pas trop le temps de voir le décor, là.
2: Non, mais c'est un train, un haute vitesse entre les destinations au Japon, okay. Par contre.
1: OK.
2: Après ça, un circuit 14 jours à Bali et les environs. Et écoutez bien le dernier. Un 10 nuits à Honolulu, à Hawaï, vol, hôtel et voiture.
1: Tabarouette, ouais, Simon. Puis il faut vraiment éliminer. Tu peux pas dire, moi, je vais prendre les 27. Non, ça marche pas de même, hein?
2: Non, faut vraiment éliminer un. Et c'est difficile. Tu me demanderais aujourd'hui, sérieusement, j'aurais une grosse réflexion à faire.
1: Ouais, moi aussi. Peut-être le sud, parce que ça, j'ai été quand même quelques fois dans des tout inclus. Là, on s'entend, c'est des 5 étoiles. Puis moi, les tout inclus où je suis allé, c'était pas de cette qualité-là. Mais, tu sais, ça serait les premiers à partir. Je me garderais vraiment quelque chose d'exotique, là, pour la fin.
2: Oui, oui. Puis, tu sais, il y en a là-dedans qui étaient là l'année passée, qu'on était bien surpris qu'ils soient éliminés. Mais c'est au choix de chacun, hein. Ah, donc, ouais. Ça peut être n'importe quoi qui va être éliminé au courant de la semaine. Mais le gagnant à la fin va quand même, peu importe ça va être lequel,
1: bien certain,
2: avoir une destination incroyable.
1: Effectivement, Simon. Si tu peux nous rappeler, comment participer?
2: Tout simplement à réserver votre voyage entre le 1er août qu'on vient de passer, mm-hmm, et le 28 janvier 2027, 17h. Vous allez être automatiquement dans le tirage pour être finaliste pendant la semaine. Juste à nous contacter sur ma page Facebook, Simon, agent de voyage. On est ouvert 7 jours sur 7, de 8h à 22h. Et ça peut être n'importe quel voyage que vous achetez qui vous rend finaliste.
1: C'est sûr que, tu sais, c'est le fun de le gagner, mais si jamais vous gagnez pas votre voyage, puis vous avez quand même le goût de le faire, on peut réserver avec toi, Simon. C'est des destinations qui sont accessibles.
2: Absolument, tout ça, on a accès à ça, on connaît les destinations. Donc, demain, posez-nous vos questions, on va être capable de vous aider.
1: Simon Pelletier des Voyages, Simon Pelletier, merci pour cette chronique ce matin, puis on se retrouve dans un mois, Simon, on se retrouve au mois de septembre.
2: Merveilleux, bye-bye.
1: Merci, salut. Ah, excellent, Simon Pelletier, vous trouvez ça facilement sur les réseaux sociaux, allez participer à ce beau concours. Rêvez mieux, Daniel Bélanger, c'est ce qu'on s'offre dans le meilleur de la musique à haut.

0: The Boss s'en vient. Pas The Boss dans la game, Sylvain Chamberlain, notre grand boss ici chez Arsenal Media. Non, le vrai. Ben, le vrai. Tu sais, il y a deux boss dans la vie. Il y a Sylvain Chamberlain, puis il y a The Boss aux États-Unis, qui est Bruce Springsteen. C'est notre succès, grand bazou qui s'en vient dans quelques minutes. Dancing in the Dark. Puis après ça, c'est extraordinaire. Les succès que ce film-là est en train d'avoir, je vous en reparle après Bruce Springsteen. Bruce, voyons. Non, parce que ce matin, ouais, Fred, tu parles pas anglais, toi? Ouais, non, mais en général, oui. J'ai vécu quelques années aux États-Unis, j'ai même travaillé aux États-Unis, fait que je serais censé capable de dire Bruce Springsteen sans trop de problèmes. Bon, là, je l'ai eu. Hit des grands bazous, genre de succès que vous allez retrouver là si vous synthonisez Richard Z. Savoie sur l'heure du midi, ça s'en vient pour vous autres.
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13: Bon vendredi, ici Louis-Philippe Arnoy-Harel. La ville de Saint-Pie a apporté des précisions dans le dossier de Saner suivant l'imposition d'une réserve foncière pour une acquisition possible de certains de ses lots déposés mardi. Le centre de service scolaire de Saint-Hyacinthe est à trouver l'emplacement d'une nouvelle école secondaire en territoire mascoutin. Plusieurs lots seraient en étude et aucune décision n'aurait été prise de ce côté. La démarche municipale en cours servirait donc à préserver des options et à permettre l'évaluation de différents scénarios. Dans l'éventualité que le site soit retenu et approuvé par Québec, la population sera appelée à se prononcer au préalable, sinon la réserve sera retirée. Par ailleurs, par voie de communiqué, la municipalité de Saint-Pie dénonce fermement les gestes d'intimidation, les actes de vandalisme et les messages à caractère violent circulant en lien avec le dossier de Sanaire. Soulignant la légitimité du débat public, il doit se dérouler dans le respect des personnes et des institutions, selon elle. La Sûreté du Québec a été saisie d'événements rapportés et des démarches seraient en cours. Dans la vallée du Richelieu maintenant, le Centre de service scolaire des Patriotes s'est entendu avec la ville d'Otterburn Park pour l'emplacement d'une nouvelle école Notre-Dame. Le nouvel établissement doit être construit dans le quartier domiciliaire Le Patriote. Ce projet découle d'une autorisation de 2020 accordée par Québec pour la démolition et la reconstruction de l'ancien bâtiment. Les deux pavillons datent de 1952 et 1926 respectivement. La nouvelle école doit comprendre 8 classes de préscolaire, 24 de primaire et 3 locaux dédiés aux services de garde notamment. Sa livraison est prévue pour septembre 2028. Et en terminant, avis aux automobilistes, cette fin de semaine marque le début de travaux de remplacement de joints du pont d'étagement au-dessus du boulevard de Montarville sur l'autoroute 20. La 20 est donc fermée en direction ouest à compter de ce soir, entre la sortie 95 et l'entrée en provenance de Montarville. La voie sera inaccessible à compter de 23 heures pour rouvrir en début de semaine prochaine, lundi à 5 heures. C'est ce qui complète vos actualités Arsenal Média. Passez une bonne journée sur nos ondes.
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0: Montérégie, qu'on aime ça quand c'est simple de même. Puis aujourd'hui, il n'y a rien de compliqué. C'est du soleil. Il va faire très chaud, maximum 30, avec le facteur humidex, on pourrait même ressentir jusqu'à 38. C'est déjà chaud présentement parce que pour Saint-Hyacinthe et les environs, là, on est déjà à 26 degrés. Pour le week-end, c'est un peu différent. Demain, là, c'est gris. 60% de probabilité d'averse. On a aussi un risque d'orage en fin de journée. Maximum 25. Et dimanche, ça reste toujours gris avec 60% de probabilité d'averse. 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Puis manquez pas notre chronique boutique dans à peu près une quinzaine de minutes.
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0: Si vous écoutez Richard Z. Sirois, le midi, je vous invite à le faire. Du lundi au vendredi, il est là sur l'heure du

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2: Oh! C'est énorme le succès que c'est en train d'avoir. Ça a battu un record de tous les temps pour un premier week-end au cinéma. Je parle du film de Spider-Man, Un jour nouveau, qui vient tout juste de sortir. Et là, il n'est pas devenu le premier. Parce que celui qui avait battu, celui que Spider-Man a battu pour le record du plus grand nombre d'argent amassé dans le premier week-end, c'était The Avengers Endgame. Et là, ben, on était proche pour Spider-Man de battre l'autre record de Avengers Endgame, c'est-à-dire atteindre le seuil du milliard de dollars de recettes à l'échelle mondiale le plus rapidement possible. Et on l'a pas tout à fait fait. Parce que Spider-Man l'a fait en 6 jours, alors que Endgame, à l'époque, l'avait fait en 2019 en 5 jours. C'est quand même assez extraordinaire. Recette mondiale, en 6 jours, tu ramasses 1 milliard de dollars. Tu sais, être un... Bon, c'est certain que pour certains films, peut-être un peu moins, mais tu sais, t'es Tom Holland, t'es celui qui fait Spider-Man, tu vois, donne-moi 2 millions, là, mais on va prendre une couple de pourcentage, moi, et recettes, parce que je pense que ça va marcher, votre affaire. Ben, tabarouette, ça peut n'être que très, très payant. Ben, c'est payant pour ceux, bien sûr, là, qui l'ont mis.

qui réalisent et qui produisent le film. Fait que c'est un beau succès. Est-ce que vous allez aller au cinéma voir ça? Spider-Man. Tu sais, en plus de ça, moi, je suis fan de la série. Mais tu sais, là, je commence à prendre du retard, là. Moi, je vais aller voir le film de Luc Picard, ça c'est sûr, Rédemption. J'adore voir les films québécois. Sinon, il y a l'Odyssée de Christopher Nolan que j'ai bien, bien hâte de voir. Aussi, j'aimerais ça voir ça au cinéma, pas attendre de voir ça sur mon écran à la maison. Ça va perdre un petit peu de quelque chose. Même affaire, tu sais, Spider-Man, c'est des films à grand déploiement. C'est le fun d'aller voir ça dans un environnement grand comme celui d'un cinéma avec les sièges confortables, puis la musique, puis tout ça, là. Okay. Est-ce que vous allez au cinéma, vous autres? Si oui, vous êtes quel genre? Film plus québécois? On va voir les gros blockbusters comme ça? Ou vous y allez jamais? Vous y allez plus au cinéma? Vous préférez vous faire votre petit popcorn à la maison puis rester bien tranquillement dans votre salon? 1-855-407-2346, 1-855-40-RADIO. C'est toujours fun de vous lire. Eux nous amène à Marrakech, les trois accords dans le meilleur de la musique. 8h37. D'ailleurs, je vous rappelle, hein, les gars des trois accords, c'est eux qui sont derrière le festival de la Poutine qui a lieu présentement du côté de Drummondville. Allez faire votre tour. Je pense que ça vaut la peine.

0: Il reste encore une petite vingtaine de minutes à vos 100 000 matins avant que je quitte pour une semaine. C'est Olivier Bombardier qui va être là la semaine prochaine. Moi, une petite semaine de vacances, c'est qui va me faire grand bien, qui va me permettre de faire le plein avant de repartir pour une belle saison. On sera pas tout à fait là, mais que je revienne. Mais à partir du 24 août, Max Lalonde est de retour avec nous autres. Ça va être super le fun. Les 100 000 matins qui vont reprendre de plus belle pour une autre belle année, une autre belle saison de radio. Fait que manquez pas ça. Manquez pas non plus Stéphanie Gagné qui est là dans le meilleur de la musique dans quelques minutes, là, à peu près une vingtaine de minutes, celle qui prend le relais. Richard Zeltirois est là en après-midi, sur l'heure du midi, puis après ça, Olivier Poitras lui s'installe à partir de 13h. Puis il reste là, lui, jusqu'à temps que ça soit la fin de la journée, puis même plus encore, il accompagne dans le party. C'est lui qui met un pied dans le week-end en premier. Fait que manquez pas tout ça dans vos 100 000 matins, dans le meilleur de la musique. À haut!
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0: 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Si vous connaissez pas encore ça, là, vous allez pogner quelque chose. Non, je parle de notre grande spécialiste de la boutique qui est avec nous à tous les vendredis pour une chronique, Sabrina Bernier, qui va venir partager ses coups de cœur, ses trésors cachés, des nouveautés et bien plus encore. Fait que manquez pas ça, ça s'en vient dans quelques minutes. Chronique boutique, tout de suite après Imagine Dragons, qui nous chante Waves dans le meilleur de la musique sur les ondes du 106.5. 21.

0: dis souvent, moi j'aime ça m'entretenir avec des gens qui connaissent leurs affaires, qui sont experts dans leur domaine. Et nous, ben, on est chanceux parce que à tous les vendredis, c'est la chronique Boutique Le Cargo et on en a une de ces expertes-là qui viennent nous voir à toutes les semaines pour nous en parler. Cette semaine, c'est Sabrina Bernier qui est avec nous. Bon matin, Sabrina.
1: Bon matin, Fred.
0: Comment ça va?
1: Ça va bien, toi?
0: Mon experte de retour de vacances. Bien content de te retrouver.
1: Bien contente aussi.
0: Ouais, Noémie a fait un excellent travail.
1: Ben
0: inquiète-toi
1: oui,
0: pas,
1: j'en
0: là.
1: J'en suis certaine.
0: Elle était excellente. Juste que je suis un petit peu plus habitué avec toi.
1: Ben oui. On aime ça être dans nos chaussettes, dans nos pantoufles, comme
0: on
1: vient.
0: Une bonne vieille. Je suis pas pour t'insulter, Sabrina, mais il n'y a rien de plus confortable qu'une bonne vieille pantoufle.
1: Oui, oui, voilà.
0: Ben, je pense que je suis aussi ta pantoufle. On est nos pantoufles mutuelles, finalement. Hein? On est bien de même, nous autres.
1: Voilà.
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0: On commence, comme d'habitude, avec un de tes coups de cœur.
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0: 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Continuons donc avec un trésor caché.
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0: Mais
1: des
0: fois,
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0: C'est apaisant.
1: C'est apaisant, puis c'est beau. Puis en plus, ils vont vous parler un peu de tous les environs, là, l'histoire autour.
0: Okay,
1: et tout ça.
0: C'est
1: super,
0: un petit peu aussi,
1: super intéressant là, au niveau de l'activité. Là.
0: On comprend pourquoi c'est un de tes trésors cachés. 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On termine, comme d'habitude, avec une nouveauté pour la Montérégie.
1: Oui, je termine avec une nouveauté qui est arrivée hier sur la boutique. Puis je suis vraiment contente de vous la présenter. On a rarement des choses dans cette région-là. C'est situé à Varennes. C'est la première fois qu'on les a sur la boutique. C'est le restaurant L'Étoile du Match, resto sportif.
0: Okay.
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1: C'est
0: hein.
1: Ça. D'après moi, oui. Mais ça a l'air que ça vaut vraiment, vraiment le détour au niveau de l'assiette. 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
1: Oui, exactement.
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0: Non, effectivement. 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
1: 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Donc quoi de mieux?
0: Effectivement. Et aussi, on peut inviter les gens, parce que tu sais, il y a moyen d'acheter sur la boutique sans être membre ou sans avoir un compte. 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
1: 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Après ça, ben, vous avez accès à tous vos achats, tous vos coupons directement dans votre espace client. Donc, c'est vraiment facile. Vous ne le trouvez plus dans votre courriel. Vous vous connectez à votre compte cargo. Ça va être là. Vous le faites imprimer à partir de là. Vous pouvez l'archiver si jamais vous l'avez utilisé pour être sûr de ne pas vous mélanger. Puis pour nous aussi, au niveau du service, s'il y a quelque chose, c'est encore plus facile pour nous de retrouver là, en ayant votre compte.
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0: 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Je remercie Sabrina, je te souhaite un bon week-end.
1: Merci, à toi aussi, Fred.
0: On se retrouve pas la semaine prochaine.
1: Ben non.
0: Pas à cause de toi.
1: Je viens de revenir.
0: À cause de moi. On va se retrouver dans deux semaines, c'est sûr et certain. Merci Sabrina, bon week-end.
1: Salut, bon week-end.
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1: C'est comme ça qu'on finit ça, cette édition du vendredi 7 août de vos 100 000 matins. Je vous rappelle, moi, je serai pas là la semaine prochaine. Petite semaine de vacances pour moi. C'est Olivier Bombardier qui va me remplacer à la barre des 100 000 matins. Merci d'avoir été là aujourd'hui. Merci pour cette belle semaine de radio. C'est toujours le fun de vous lire. Gênez-vous pas là, de nous écrire en tout temps. Stéphanie Gagné s'installe pour le meilleur de la musique en avant-midi. Richard Z. Sirois suit après sur l'heure du midi avec ses grands bazous. Puis à partir de 13 heures, manquez pas ça. Je vous souhaite de passer un excellent week-end. Si vous avez la chance d'être en vacances la semaine prochaine. Je vous souhaite d'excellentes vacances. Sinon, je vous souhaite une belle semaine. Puis nous, on se retrouve le 17. All right, salut.
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2: Vendredi chaud. Bon matin, bon début de journée. En ce 7 août, Stéphanie Gagné qui vous accompagne jusqu'à midi à Eau pour le meilleur de la musique partout au Québec à l'aube de mes vacances. Donc, je suis plutôt fébrile, heureuse d'être à vos côtés ce matin. On va vous présenter l'autocollant de la honte qui est de retour sur des voitures à New York City. Est-ce que le tennis, c'est abordable? Une compagnie d'assurance qui encourage les bons comportements, mais directement dans le trafic. Et Nike qui lance une gougoune pour mieux récupérer. Pour la musique, il y a Lenny Kravitz qui s'en vient, l'écho, Locke Mumford & Son avec Chris Stapleton, mais là, il a été honnête. Pour Summer of 69, ce gros hit de Bryan Adams, c'était pas une métaphore en lien avec l'année, mais bien sûr avec l'amour. Il l'a fait à tous ses spectacles. Voici Summer of 69 pour le meilleur de la musique.

une randonneuse, une passionnée de randonnée et parmi mes bonheurs, même mes sources de motivation pendant des longues distances, mes gougounes qui m'attendent dans le coffre du char. Mais Nike a pensé à ça. Et imaginez-vous que j'ai les détails à ce sujet-là à vous offrir dans quelques minutes. 2012, tout en douceur, voici Philip Phillips à Haut.

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1: La marque d'articles de sport Nike a décidé de se faufiler dans la vie du sportif au moment où il n'y a besoin de rien, au moment de la récupération. Et dans le fond, ce produit-là, qui est une gougoune, une claquette chauffante et vibrante, est exactement faite pour ça. Après une grande performance, on met notre pied là-dedans et il y a donc trois niveaux de chauffage. Ça va jusqu'à 47 degrés, ce qui est un peu chaud, là. Donc, intensité de vibration, des cycles, recharge, même l'application pour contrôler le tout. Et ça peut même être remboursable par votre compagnie d'assurance. On va jusque-là parce que la récupération, c'est un nouveau territoire de conquête pour Nike et on veut faire ça à un prix plutôt accessible. On parle de 250 $ avec des produits qui valent jusqu'à 1 000 $ dans le même concept. Je pense qu'il y a de quoi être bien emballé pour ceux et celles qui ont besoin de reposer leurs petites orteils après une bonne performance physique. Lenny Kravitz, American Woman, reprise de The Guess Who à venir dans quelques minutes à Haut.

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Au départ, elle pensait qu'en collaborant avec Simple Plan pour cette chanson, ça lui donnerait une chance en France. Soit Marie-Mé, qui n'a pas eu besoin de ça, qui, dans le fond, ça s'est pas passé comme ça, puis c'est pas si grave, elle qui nous offre du country bientôt en album. On l'écoute avec Simple Plan.

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1: Le retour des autocollants de la honte qui a été utilisé pendant 25 ans à New York, mais le conseil municipal les a interdits en 2012. Mais là, ça a l'air qu'il aura fallu ramener ça. Un autocollant vert flash qui est mis par les employés de la ville sur les fenêtres des véhicules où on peut y lire « Ce véhicule a enfreint les règles de nettoyage des rues de New York. Cette rue n'a ainsi pas pu être nettoyée correctement. » Et on peut y lire « Pour retirer cet autocollant, utiliser de l'eau tiède et un grattoir. » En plus, les gens doivent se donner de la misère. Il y a une contravention de 65 $ qu'on ajoute à tout ça. Alors, personne ne veut l'autocollant de la honte qui est de retour à New York. Temper City, Self-Aware, ça s'en vient dans quelques minutes à peine à haute. Mais juste avant, vos infos avec l'équipe d'Arsenal Média.
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15: Bon vendredi, ici Louis-Philippe Arnoirel. Dans la vallée du Richelieu, le centre de service scolaire des Patriotes s'est entendu avec la ville d'Otterburn Park pour l'emplacement d'une nouvelle école Notre-Dame. Le nouvel établissement doit être construit dans le quartier domiciliaire Le Patriote. Ce projet découle d'une autorisation de 2020 accordée par Québec pour la démolition et la reconstruction de l'ancien bâtiment. Les deux pavillons datant de 1952 et 1926 respectivement. La nouvelle école doit comprendre 8 classes préscolaires, 24 de primaire et 3 locaux dédiés aux services de garde notamment. Sa livraison est prévue pour septembre 2028. Et avis aux automobilistes, cette fin de semaine marque le début de travaux de remplacement des joints du pont à étagement au-dessus du boulevard de Montarville sur l'autoroute 20. La 20 est donc fermée en direction ouest à compter de ce soir entre la sortie 95 et l'entrée en provenance de Montarville. La voie sera inaccessible à compter de 23h pour ouvrir en début de semaine prochaine, lundi à 5h. C'est ce qui complète vos actualités Arsenal Média. Passez une bonne journée sur nos ondes.
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Il y a une période où je jouais beaucoup au tennis. J'avais le ticket, la jupette, le sac. Ouais, je me prenais pas mal au sérieux. Mais le tennis, est-ce que c'est un sport qui coûte cher? Réponse à cette question, disons que le contexte est bon. On est en plein cœur de l'Omnium Banque Nationale où on sait que les gros joueurs sont là. Donc, on revient là-dessus dans quelques minutes. Mais juste avant, Garbage à eau.

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1: Est-ce que le tennis, c'est un sport qui coûte cher? On a posé la question et on a eu réponse de la part de Eugène Lapierre, qui est ancien grand Manitou de Tennis Canada et de l'Omnium Banque Nationale. Puis, au début, on peut dire que ça reste abordable. Les parcs de tennis, parfois, sont gratuits à l'extérieur. Faut juste être patient parce qu'on n'est souvent pas les seuls à vouloir jouer. Puis sinon, pour les 18 ans et moins, c'est pas trop cher. Mais ça devient un peu plus cher lorsqu'on décide de devenir un joueur de haut niveau pour plusieurs raisons. Parce qu'on doit jouer à tout le temps, tous les mois de l'année. Donc, on doit être membre d'un club, d'une installation dont les terrains sont couverts et l'inscription, ça peut coûter cher. Puis si on veut être dans un programme dans sport-études aussi associé au tennis, parfois ça coûte cher et parfois on doit changer de région parce que c'est pas donné partout non plus. Et les parents doivent mettre de côté entre 10 000 à 20 000 $ par année si leur enfant veut devenir un joueur professionnel de tennis. Alors tenez-vous-le pour dit. Ça peut coûter cher, ça dépend, mais le hockey aussi, ça coûte assez cher, avouez. Donc, chacun a ses petits défauts, hein? Talk Time Machine, ça s'en vient. À haut.
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qu'il y a à faire chez nous pendant les prochaines heures et encore la fin de semaine. J'essaie de faire le ménage là-dedans. Je vous présente ça dans quelques minutes. Mais juste avant, pour le meilleur de la musique à haut, voici As Well.

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1: Il y a une belle fête prévue demain à Belleuil Bourdonne, mais comme on parle d'une bonne dose de pluie prévue demain, ben au lieu que ça soit au parc Victor Brion, ça va être déplacé tout simplement au centre des loisirs sur la rue Hertel, avec jeux gonflables, animations thématiques, maquillage d'insectes, avec exposition puis expérience interactive pour découvrir les petites bibittes sous un nouvel angle. Moi là, j'avoue, ma fille tripe pas ben ces bibittes, mais c'est le genre de lieu pour apprivoiser notre peur aussi, puis de pouvoir apprécier autrement. Détails sur Ville de Belleuil via les réseaux sociaux. 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
12: Bon vendredi, ici Louis-Philippe Arnoirel. Dans la vallée du Richelieu, le Centre de services scolaires des Patriotes s'est entendu avec la ville d'Otterburn Park pour l'emplacement d'une nouvelle école Notre-Dame. Le nouvel établissement doit être construit dans le quartier domiciliaire Le Patriote. Ce projet découle d'une autorisation de 2020 accordée par Québec pour la démolition et la reconstruction de l'ancien bâtiment. Les deux pavillons datant de 1952 et 1926 respectivement. La nouvelle école doit comprendre 8 classes préscolaires, 24 de primaire et 3 locaux dédiés aux services de garde notamment. Sa livraison est prévue pour septembre 2028. Et avis aux automobilistes, cette fin de semaine marque le début de travaux de remplacement des joints du pont à étagement au-dessus du boulevard de Montarville sur l'autoroute 20. La 20 est donc fermée en direction ouest à compter de ce soir entre la sortie 95 et l'entrée en provenance de Montarville. La voie sera inaccessible à compter de 23h pour ouvrir en début de semaine prochaine, lundi à 5h. C'est ce qui complète vos actualités Arsenal Média. Passez une bonne journée sur nos ondes.

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Voici Paradise et Coldplay à Haut.

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J'ai tous les albums de Blue Jeans Bleu à la maison. Je les écoute souvent, je vous le confirme. Et cet album-là de Corias, je l'ai. Et j'ai pas beaucoup de CD de hip-hop, je vous le confirme. Mais j'aime beaucoup les textes. Et je me souviens d'avoir vu une perfo à la Saint-Jean de Corias. Ça m'avait jeté par terre. J'avais acheté l'album pour ça, pour entendre ses textes. Et on l'écoute avec 5 à 7 pour le meilleur de la musique à haut en ce vendredi matin.

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1: Sur mon circuit pour me rendre à la maison, j'ai ça, une espèce de panneau indicateur de vitesse qui nous fait un sourire quand on a la bonne vitesse ou un petit visage triste quand on n'est pas là pantoute. Mais sachez qu'au Texas, on a décidé d'offrir un panneau différent. Quand il y a un excès de vitesse qui est détecté par le panneau, qui est commandité par Lemonade, qui est une compagnie d'assurance automobile ou assurance en général, ben, le radar se contente d'afficher la vitesse du véhicule en silence, sans rien dire. Mais les automobilistes qui font le bon choix, ben, se font complimenter, se font proposer des beaux messages. On peut lire « Bravo d'avoir su rouler doucement dans une voiture rapide où t'as vraiment capté la consigne. Bravo! » Puis il y a petite musique qui sort de quoi faire le party pour les bons gestes. On le dit, c'est du renforcement positif. Pompéi, Bastille, ça s'en vient dans quelques minutes. Ça fait très vendredi et c'est parfait pour le meilleur de la musique. À haut!

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chaque chanson qu'on nous propose sur les ondes de haut qui est associée à Jeff Posey, ça pogne tout le temps. C'est bon, c'est beau. Et c'est là, ben, ça parle à son ami Carl Tremblay. Voici Balançonde à

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1: Oh. Ça ressemble à quoi vos plans pour la fin de semaine? Moi, mes plans, c'est de tomber en vacances. Ouais, ouais, ouais. Deux semaines, ça va faire du bien. Comme à tout le monde, là, on mérite toutes des vacances, puis on travaille pour être en vacances. Fait que je vais en profiter, c'est certain. Le repos, dormir un peu plus, puis ben, préparer la rentrée scolaire, puis vivre des beaux moments en famille, ça, c'est certain. J'aurai l'occasion de vous en parler. Moi, j'ai bien de la jasette, puis c'est le genre de truc que je vous partage avec grand bonheur. Mon nom est Stéphanie Gagné. Je vous laisse au bon soin de Richard Zatirois pour les grands bazous. Soyez prudents dans vos déplacements. Ciao!
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11: Bonjour, ici Boris Chassagne. L'économie canadienne a créé 75 000 emplois en juillet, faisant reculer le taux de chômage à 6,4%, soit son niveau le plus bas en deux ans. Au Québec, les données ont peu varié. En juillet, le taux de chômage a augmenté de 0,2 point de pourcentage pour s'établir à 5,6%. Le journaliste Jean-François Cloutier fait le saut en politique. Il va porter les couleurs du Parti québécois dans la circonscription de Montarville, en Montérégie. Monsieur Cloutier était journaliste au Journal de Montréal. Il était depuis 2013 à l'emploi du Bureau d'enquête de Québecor. Et la ministre canadienne des Affaires étrangères, Anita Annan, est en mission sur le continent africain. Elle qui espère renforcer la relation Afrique-Canada dans les secteurs du commerce et de la sécurité. Elle se trouvait hier en Côte d'Ivoire, un des pays que le Canada entrevoit comme un partenaire économique important. C'était vos manchettes.

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2: Ben, salut tout le monde. Très heureux de vous amener en musique vers un beau week-end avec ce show radio qui s'appelle Les Grands Bazous. Je vais vous faire savourer votre heure de lunch avec les grands classiques du rock d'ici et d'ailleurs. J'aimerais ça le faire tout seul, ce show-là, mais je suis pas capable.
3: Non, mais c'est ça. C'est pour ça qu'on m'a demandé à un moment donné d'assister Richard. Et puis, c'est une histoire d'amour qui persiste.
2: Richard, il y a 80 années de radio, incapable de peser son piton.
3: Non, ça, c'est sûr. Je te laisserai même pas tout faire, ça.
2: Hey, on commence avec une chanson qui a été choisie selon un sondage mené à travers le monde par la compagnie Sony à un moment donné pour tester le matériel.
3: Oui.
2: Puis on a demandé aux gens comme ça, quelle est la meilleure chanson de l'histoire du rock quand on veut mettre une paire d'écouteurs sur nos oreilles? Et celle qui a été choisie, c'est We Are the Champion, The Queen. On écoute ça au meilleur de la musique.

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1: Ah ben, on est le 7 août, et le 7 août en 2002, il y a trois membres de la formation Oasis qui sont blessés lorsque le taxi dans lequel ils voyageaient a été impliqué dans un accident de la route lors d'une tournée américaine à Indianapolis.
2: Je pensais que c'était pendant une bagarre des deux frères.
1: Ben écoute, j'ai une liste, je ne ferai pas, là, mais j'ai la liste de toutes les chicanes des frères Gallagher dans leur histoire, autant dans un gala MTV que dans un spectacle. Pendant qu'ils interprétaient une pièce à la télé, etc., etc. Mais là, ça va bien.
2: Oui, c'est. Hey, c'est réglé. Écoute, c'est réglé. On a fait la passe de cash avec leur plus récente tournée, d'ailleurs.
1: Absolument. On va les écouter Oasis avec Don't Look Back in Anger. Le meilleur de la musique, c'est toujours ici à O.
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0: Ben, si c'est toujours le meilleur de la musique sur le réseau Arsenal, le média, le plus grand radiodiffuseur au Québec. On a un quart d'heure non-stop devant nous avec, entre autres, Def Leppard et Nirvana. Ça va commencer ce 15 minutes avec une pièce de U2 qui s'appelle Vertigo, classée dans les meilleures chansons de la décennie 2000 à 2010 du magazine Rolling Stone. Et ça a été un immense succès, cette pièce, au gala des Grammy Awards en 2005. Meilleure chanson rock, meilleur clip musique.
1: Et c'était, oui, c'était dans un aéroport. Et d'ailleurs, Apple avait utilisé
0: la fameuse
1: chanson pour l'iPod à l'époque. Donc, ça avait connu un grand succès. Ça avait été un peu critiqué là, pour les fans de YouTube, mais n'empêche.
0: Parce que ça prenait trop de place sur le iPod. Et bien, ça a été le titre de leur tournée 2005-2006, le Vertigo Tour. YouTube dans un instant, au meilleur de la musique.
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2: Oh. Il y avait Loverboy working for the weekend. Et nous, on travaille dimanche matin, on sera là à 9h.
3: Oui, sans faute. Puis entre-temps, ben, on pourra surveiller demain en après-midi parce que le match est présenté en après-midi à Montréal. C'est le fun, un match où Sam Percival vont ça dans plein quart d'après-midi quand il fait beau, là. Les Alouettes qui reçoivent une des forces de l'Ouest. Peut-être même, ces deux équipes pourraient se retrouver en finale de la Coupe Grey. Les Elks d'Edmonton qui débarquent à Montréal. D'ailleurs, on a souligné la dernière semaine dans la Ligue canadienne avec, encore une fois, des mentions à Davis Alexander et Tyson Philpott. Le duo connaît une saison du tonnerre en attaque.
2: Voici Niagara avec J'ai vu le meilleur de la musique à l'heure du lunch. C'est toujours ici, à O.
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1: Ben, il y avait du Éric Lapointe avec les Boys et ça conclut ce show radio. Nous, on est là dimanche matin de 9 à 10, Grand Bazou édition week-end.
2: Oui, monsieur, on sera là, puis Richard va se lever à l'heure, ça c'est parfait.
1: Bon, j'ai raté les 8 premiers shows parce que...
2: C'est surpris par la suite.
1: Parce que j'avais compris 9h le soir.
2: Non. Ouais, je sais que c'est plus ton fuseau horaire. Hein?
1: Oui, j'arrivais à 8h30 le soir, il n'y avait personne.
2: C'est sûr.
1: Un moment donné, ils m'ont dit, c'est à 9h le matin.
2: C'est ah.
1: Hey, merci Sylvain pour cette belle semaine de radio.
2: Plaisir, bon week-end à part ça.
1: Je vous suggère de rester à l'écoute des stations haut du réseau Arsenal Média parce qu'ici, c'est toujours le meilleur de la musique. Bon week-end, salut tout le monde. Bye!
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2: Même si on profite encore du beau soleil d'été, la rentrée pointe tranquillement le bout de son nez. 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Les inscriptions se dérouleront à compter du 12 août à midi. Pour consulter la programmation, rendez-vous sur le site internet de la ville de Saint-Hyacinthe. 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
11: Bonjour, ici Boris Chassagne. L'économie canadienne a créé 75 000 emplois en juillet, faisant reculer le taux de chômage à 6,4%, soit son niveau le plus bas en deux ans. Au Québec, les données ont peu varié. En juillet, le taux de chômage a augmenté de 0,2 point de pourcentage pour s'établir à 5,6%. Le journaliste Jean-François Cloutier fait le saut en politique. Il va porter les couleurs du Parti québécois dans la circonscription de Montarville, en Montérégie. Monsieur Cloutier était journaliste au Journal de Montréal. Il était depuis 2013 à l'emploi du bureau d'enquête de Québecor. Et la ministre canadienne des Affaires étrangères, Anita Annan, est en mission sur le continent africain. Elle qui espère renforcer la relation Afrique-Canada dans les secteurs du commerce et de la sécurité. Elle se trouvait hier en Côte d'Ivoire, un des pays que le Canada entrevoit comme un partenaire économique important. C'était vos manchettes.

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3: Oh. Hello, hello, Olivier Poitras qui vous retrouve dans le meilleur de la musique. Bon début d'après-midi. Merci d'être branché sur les ondes de haut. En ce vendredi 7 août, dernière journée de la semaine. Ouais, un week-end en approche et ça, c'est toujours bien le fun. Dans les prochaines minutes, on aura la musique de Shaboozy, ça s'en vient avec Cowgirl. Également Miles Smith avec Stargazing dans les prochaines. Somber avec Homebreaker. Un gros merci d'être là. Je vous souhaite un bon vendredi.

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Et comme chaque vendredi, il y aura un petit extra. On est ensemble, oui, jusqu'à 16h. Par la suite, ce sera le Party O, dans lequel je vous accompagne jusqu'à 19. On aura la musique de Tame Impala. Ça s'en vient avec Dracula dans les prochaines. Pour l'instant, la toute dernière de Shaboozy, c'est Cowgirl, la meilleure de la musique. Bon vendredi sur nos ondes.

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1: 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Restez là.

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0: C'est commencé officiellement les matchs préparatoires dans la NFL. Et oui, les amateurs de sport et de football, évidemment, qui attendent le début de saison avec impatience, comme à chaque année. Les parieurs qui aussi commencent à mettre leur pari sur déjà les gagnants du Super Bowl, même si la saison n'est pas partie. Quelle est votre équipe favorite et vous suivez qui cette année? Est-ce que ce sera enfin l'année des Bills de Buffalo? À suivre. L'année prochaine, Mumford & Son avec Here, ça s'en vient.
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13: Ici Michel Scarpino. L'économie canadienne a créé 75 000 emplois en juillet, alors que le taux de chômage a reculé à 6,4%, soit son niveau le plus bas en 2 ans. Ces données ont dépassé les attentes des économistes qui prévoyaient une création de 15 000 emplois et un taux de chômage stable à 6,5%, selon un sondage Reuters. Le loyer moyen demandé au niveau du pays a diminué de 4% en juillet par rapport à l'an dernier et s'élève désormais à $2,037, selon un nouveau rapport. La dernière analyse mensuelle de Rentals.ca et Urbanation indiquent qu'il s'agit du 22e mois consécutif de diminution du loyer moyen demandé par les propriétaires. Et puis une perturbation du rythme circadien semble associée à un risque plus élevé de COVID longue, montre une nouvelle étude espagnole. Des études précédentes avaient souligné qu'un dérangement de cette horloge interne de l'organisme pouvait affaiblir le système immunitaire et donc augmenter la vulnérabilité aux infections. C'était vos actualités Arsenal Média.
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J'ai fait une découverte d'un nouveau produit. En fait, d'un nouveau produit. Ouais. Un nouveau produit pour moi qui existe depuis quand même un bon moment et je vous en parle dans les prochaines minutes. Produit qui n'est pas offert au Québec, par contre. Mais il vaut la peine. On poursuit en musique. Youngblood, Zombie dans le meilleur de la musique. Bon vendredi à Haut.

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1: Oh. C'est un ami qui m'a fait découvrir un produit de la LCBO. Et vous avez deviné maintenant que c'est un produit contenant de l'alcool. Un whisky, pour être plus précis. Et ce produit-là qui va plaire aux amateurs de beurre d'arachide. Et à la personne que je suis fan de beurre de peanut. Le Screwball, pour être plus précis. Qui, oui, se détaille à 45$ dans les LCBO et qui se boit comme assez facilement. Prenez ça, là, après le souper, avec une petite sucrerie et ça passe tout seul. C'est incroyable. Alors, je vous dis, si vous passez en Ontario, vous arrêtez dans une LCBO, Screwball. Vous achetez ça. La musique de Talk dans les prochaines, c'est Time Machine au retour.
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Je veux prendre le temps de saluer les gens qui tombent en vacances là présentement ou qui vont peut-être tomber en vacances au courant des prochains jours parce que, ben entre autres, il y a les camps de jour qui se terminent bientôt et faut quelqu'un pour garder les enfants. Beaucoup de parents qui prennent des vacances pendant le mois d'août. Salutations à vous. Voici Bleu Jeans Bleu.

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1: Il y a un sport au Québec qui redevient de plus en plus populaire avec les années et c'est le baseball. Honnêtement, bien content que ce sport revienne. Évidemment, ça a été très populaire dans les années 80-90 avec entre autres les expos et ça a perdu de son lustre dans les années 2000. Ça revient tranquillement et c'est un sport que j'aime, que j'adore, auquel je joue depuis que j'ai 5 ans et encore aujourd'hui, tellement de plaisir à jouer à ça. Temper City dans les prochaines. Self-Aware, ça s'en vient.
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14: Ici Michel Scarpino. L'économie canadienne a créé 75 000 emplois en juillet, alors que le taux de chômage a reculé à 6,4 %, soit son niveau le plus bas en 2 ans. Ces données ont dépassé les attentes des économistes qui prévoyaient une création de 15 000 emplois et un taux de chômage stable à 6,5 %, selon un sondage Reuters. Le loyer moyen demandé au niveau du pays a diminué de 4 % en juillet par rapport à l'an dernier et s'élève désormais à 2037 $, selon un nouveau rapport. La dernière analyse mensuelle de Rentals.ca et Urbanation indiquent qu'il s'agit du 22e mois consécutif de diminution du loyer moyen demandé par les propriétaires. Et puis une perturbation du rythme circadien semble associée à un risque plus élevé de COVID longue, montre une nouvelle étude espagnole. Des études précédentes avaient souligné qu'un dérangement de cette horloge interne de l'organisme pouvait affaiblir le système immunitaire et donc augmenter la vulnérabilité aux infections. 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
1: Les années 90 sont remplies de succès. L'une des décennies les plus marquantes pour plusieurs amateurs de musique. Et ben ils sont à l'honneur pour ce qui suit. 1995, December, Collective Soul. Bon vendredi chez nous.

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1: Oh. Êtes-vous des amateurs de blé d'Inde? Hein? Parce que je commence à voir ça, les kiosques qui commencent justement là, à vendre leurs épis de blé d'Inde. On dirait que le mois d'août, ben, on dirait. Le mois d'août, c'est le mois du maïs et du blé d'Inde au Québec. Et c'est là qu'on commence à faire des épluchettes. Je ne sais pas si vous en avez prévu une au courant des prochains week-ends. Chez nous, demain soir, évidemment, je serai en onde. Mais je reviens à la maison le mardi, fini bien à 19h, ce show-là, le samedi. On va le temps d'aller rejoindre la famille. Mais oui, les épluchettes de blé d'Inde qui commencent. Salutations d'ailleurs, si c'est votre cas, si vous vous ramassez les épluchettes en fin de semaine ou si c'est vous qui recevez. Bon blé d'Inde, profitez-en. Dans les prochaines, on aura la musique de Pink. So What, ça s'en vient. Luke Combs au retour, Back in the Saddle. Vous êtes dans le meilleur de la musique. Olivier Poitras avec vous.

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Un gros merci d'être branché sur nos ondes. Olivier Poitras qui vous accompagne et qui reste avec vous pour le Party Rock à compter de 16h. On poursuit avec Arpin Lépine, Saint-Félix, dans le meilleur de la musique.

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1: Oh. Alors, on a la chance de poursuivre le plaisir le vendredi. Ce sera le Party O, le Party Rock. Dans les prochaines minutes, les plus gros classiques des années 80 à aujourd'hui. Belle programmation qui s'en vient, restez là. D'ailleurs, on aura The Offspring, on aura du Green Day, on aura du AC/DC, Def Leppard également se mêle à ça. Et dans les prochaines, celle de House of Pain, c'est Jump Around au retour. Bon vendredi chez nous.
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11: Ici Michel Scarpino, voici le bilan de l'actualité. L'économie canadienne a créé 75 000 emplois en juillet, alors que le taux de chômage a reculé à 6,4%, son niveau le plus bas en 2 ans. Ces données ont dépassé les attentes des économistes qui prévoyaient une création de 15 000 emplois et un taux de chômage stable à 6,5%, selon un sondage Reuters. Au Québec, l'emploi a peu varié en juillet. Le taux de chômage a augmenté 0,2 point de pourcentage pour s'établir à 5,6% dans la province. Le ministre Jean-François Simard affirme que la coalition Avenir Québec, malgré des sondages défavorables, est redevenue le parti de l'espoir avec l'arrivée de Christine Fréchette à sa tête. Un récent sondage place toutefois la CAQ en troisième position avec 19% des intentions de vote à égalité avec les libéraux et prévoit seulement 4 députés élus. La première ministre rejette les sondages et critique ses adversaires, le Parti libéral et le Parti québécois, les accusant d'offrir respectivement la résignation et l'illusion. Les urgentologues du Québec constatent que leur charge de travail continue de s'alourdir malgré une diminution de l'achalandage estival. Selon la docteure Marie-Maude Couture, présidente de l'Association des médecins d'urgence du Québec, les cas sont plus complexes, notamment en raison du vieillissement de la population, et les médecins doivent souvent effectuer des suivis en raison du manque d'accès aux soins externes. Cet été, le taux d'occupation des civières a atteint 115%, particulièrement dans la région de Montréal, où la fermeture de cliniques a exacerbé la situation. La docteure Couture plaide pour une adaptation du système de santé afin de mieux refléter la gravité des patients pris en charge. Voilà, on vous souhaite une bonne fin de journée avec nous. C'était vos actualités Arsenal Média.

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2: Bienvenue dans votre party. Oh, Olivier Poitras qui vous accompagne jusqu'à 19h. Un gros merci à d'être branché sur nos ondes et de commencer votre week-end avec nous. Avec les plus gros classiques des années 80, 90, 2000 jusqu'à aujourd'hui. D'ailleurs, ça commence dans les prochaines. Il va y avoir du Presidents of the United States of America. On va voir mélanger à ça du Linkin Park. Pearl Jam également s'en vient. Et on part ça avec un band qui nous sort tout droit de la Californie avec des origines irlandaises. House of Pain en 1992, c'est Jump Around. Bon vendredi à O!

Et c'est ici qu'on vous sort les plus gros classiques. Et on part ça, oui, avec la musique de Corbeau 1982, tout un hit, Illégal à eau. Je vous souhaite un bon vendredi dans le Party Rock.

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1: Et c'est la meilleure façon de débuter votre week-end que d'être branché sur les ondes de haut et de passer ce vendredi ici avec les plus gros classiques du rock. Merci d'être là. On aura la musique de Green Day dans les prochaines minutes, ça s'en vient. AC/DC aussi, je vous en ai parlé avec Molly Talks. On aura Manskin avec Supermodel. Billy Talent se joint à la fête et My Chemical Romance au retour.
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Eh bien, beaucoup de gens qui se sont déplacés en Mauricie au courant de l'été. Juillet et août, on présente le show Hommage à Jean Leloup pour le Cirque du Soleil. C'est du côté de l'amphithéâtre Cogeco et c'est un hommage bien mérité pour ce, on va dire, ce génie de la musique. Jean Leloup, Isabelle, à haut.

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1: Oh. On a entendu il y a quelques minutes Chumba Wamba avec Top Thumping. Et qui n'a jamais vécu ça au moins une fois? Hein? Tomber et se relever. D'ailleurs, ça a été l'une des chansons cultes dans les années 90, un peu aussi grâce à la FIFA et à la Coupe du Monde. Ça a été dans des jeux vidéo aussi. Et c'est, bon, gros One It Wonder pour Chumba Wamba, l'album avec la grosse face de bébé, bref. 1997. Au retour, c'est Metallica.
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12: Ici Michel Scarpino, voici le bilan de l'actualité. L'économie canadienne a créé 75 000 emplois en juillet, alors que le taux de chômage a reculé à 6,4%, son niveau le plus bas en deux ans. Ces données ont dépassé les attentes des économistes qui prévoyaient une création de 15 000 emplois et un taux de chômage stable à 6,5%, selon un sondage Reuters. Au Québec, l'emploi a peu varié en juillet. Le taux de chômage a augmenté 0,2 de point de pourcentage pour s'établir à 5,6% dans la province. Le ministre Jean-François Simard affirme que la coalition Avenir Québec, malgré des sondages défavorables, est redevenue le parti de l'espoir avec l'arrivée de Christine Fréchette à sa tête. Un récent sondage place toutefois la CAQ en troisième position avec 19% des intentions de vote à égalité avec les libéraux et prévoit seulement 4 députés élus. La première ministre rejette les sondages et critique ses adversaires, le Parti libéral et le Parti québécois, les accusant d'offrir respectivement la résignation et l'illusion. Les urgentologues du Québec constatent que leur charge de travail continue de s'alourdir malgré une diminution de l'achalandage estival. Selon la docteure Marie-Maude Couture, présidente de l'Association des médecins d'urgence du Québec, les cas sont plus complexes, notamment en raison du vieillissement de la population et les médecins doivent souvent effectuer des suivis en raison du manque d'accès aux soins externes. Cet été, le taux d'occupation des civières a atteint 115%, particulièrement dans la région de Montréal où la fermeture de cliniques a exacerbé la situation. La docteure Couture plaide pour une adaptation du système de santé afin de mieux refléter la gravité des patients pris en charge. Voilà, on vous souhaite une bonne fin de journée avec nous. C'était vos actualités Arsenal Média.

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0: Ah, la guitare de Jack White et les White Stripes. Dans le party rock à eau, il y a de ces chansons qui vieillissent tellement bien. C'est le cas pour celle d'Indochine. Des fleurs pour Salinger. Un gros merci d'être là. Bon vendredi sur nos ondes.
1: Merci.

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2: J'ai fait un peu de ménage dans les armoires, où je tiens mes albums de musique, les formats CD. Et j'ai redécouvert des boîtiers que j'avais, complètement oubliés. Collection complète à des albums de Radiohead. Et honnêtement, pour vous dire une affaire, ça a fait en sorte que j'en ai écouté quelques-uns. Quel classique ce band et quelle recherche musicale incroyable. D'ailleurs, ils s'en viennent dans les prochaines. Karma Police retour.

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Eh bien, ce gars-là a traversé une carrière musicale quand même assez complète. Si on pense, entre autres, à Okoumé, on peut penser aussi à sa carrière solo, on peut penser au Sale Barbe. Jonathan Pinchot, qu'on se lève! Bon vendredi à O.

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1: Salutations aux gens qui font le tour des festivals. Beaucoup de personnes qui font ça, font le tour des festivals pendant l'été, se promènent un peu partout à travers la province. Je vous trouve courageux. J'aime beaucoup les festivals, mais je me sens pas toujours à l'aise dans une foule de monde. Tu sais, toutes poignées, paquetées un sur l'autre. Salutations à vous, d'ailleurs, si c'est votre trip. Vous avez même le droit de faire ce que vous voulez. On a la musique de Sum 41 qui s'en vient dans les prochaines. C'est Into Deep.
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9: Ici Michel Scarpino. Le loyer moyen demandé au niveau du pays a baissé de 4 % en juillet par rapport à l'an dernier et s'élève désormais à 2037 $ selon un nouveau rapport. La dernière analyse mensuelle de Rentals.ca et Urbanation indique qu'il s'agit du 22e mois consécutif de baisse du loyer moyen demandé par des propriétaires. En effet, les loyers demandés ont baissé de 7,5 % durant les deux dernières années. Les urgentologues du Québec constatent que leur charge de travail continue de s'alourdir malgré une diminution de l'achalandage estival. Selon la docteure Marie-Maude Couture, présidente de l'Association des médecins d'urgence du Québec, les cas sont plus complexes, notamment en raison du vieillissement de la population, et les médecins doivent souvent effectuer des suivis en raison du manque d'accès aux soins externes. Le premier ministre de l'Ontario, Doug Ford, exhorte le premier ministre canadien, Mark Carney, à rendre permanente la suspension de la taxe sur l'essence, ou du moins la prolonger au-delà de son échéance imminente. M. Carney avait annoncé en avril que le gouvernement cesserait de percevoir la taxe fédérale sur l'essence et le diesel jusqu'à la fête du travail pour contrer la hausse des prix de l'essence. M. Ford a écrit aujourd'hui pour demander de maintenir cet allègement fiscal jusqu'au 1er janvier 2027 ou de le rendre permanent. Voilà, on vous souhaite une bonne soirée avec nous. C'était vos actualités Arsenal Média.
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1: On a un beau week-end bien rempli qui s'en vient sur nos ondes. À pas manquer demain, à compter de 9h, le Hit 15 avec Chuck qui va passer d'ailleurs toute la journée avec vous par la suite. Et vous aurez aussi les grands bazous format week-end à compter de 9h dimanche. C'est avec Richard Z de Sirois. Et bien sûr, Chuck qui va passer la journée avec vous. Samedi soir, pas manquer, Party O. On est de retour ensemble, mais pour l'instant, dans les prochaines, c'est ici.

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Je pense qu'on peut le dire, en 1994, Green Day a lancé un album phare des années 90, album qui a eu 30 ans, il y a 2 ans. Et c'est rempli de succès et c'est ce que fait décoller leur carrière. C'est sur cet album qu'on retrouve When I Come Around. Ouais.

un énorme plaisir de débuter ce week-end-là en votre compagnie. Bonne nouvelle, on se retrouve demain soir à compter de 16h. Pas manquer le Hit 15 demain matin avec Chuck. Sur ce, je vous souhaite une excellente soirée sur nos ondes. Un gros merci d'être branché à haut. Voici Kermesse. Salut!

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10: Ici Michel Scarpino. Le loyer moyen demandé au niveau du pays a baissé de 4% en juillet par rapport à l'an dernier et s'élève désormais à 2037 $ selon un nouveau rapport. La dernière analyse mensuelle de Rentals.ca et Urbanation indique qu'il s'agit du 22e mois consécutif de baisse du loyer moyen demandé par des propriétaires. En effet, les loyers demandés ont baissé de 7,5% durant les deux dernières années. Les urgentologues du Québec constatent que leur charge de travail continue de s'alourdir malgré une diminution de l'achalandage estival. Selon la docteure Marie-Maude Couture, présidente de l'Association des médecins d'urgence du Québec, les cas sont plus complexes, notamment en raison du vieillissement de la population, et les médecins doivent souvent effectuer des suivis en raison du manque d'accès aux soins externes. Le premier ministre de l'Ontario, Doug Ford, exhorte le premier ministre canadien, Mark Carney, à rendre permanente la suspension de la taxe sur l'essence, ou du moins la prolonger au-delà de son échéance imminente. M. Carney avait annoncé en avril que le gouvernement cesserait de percevoir la taxe fédérale sur l'essence et le diesel jusqu'à la fête du travail pour contrer la hausse des prix de l'essence. M. Ford a écrit aujourd'hui pour demander de maintenir cet allègement fiscal jusqu'au 1er janvier 2027 ou de le rendre permanent. Voilà, on vous souhaite une bonne soirée avec nous. C'était vos actualités Arsenal Média.
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Bon vendredi soir tout le monde, c'est Ali Bombardier qui vous accompagne avec le meilleur de la musique à O106.5. Écoutez, si vous cherchez quoi faire cette fin de semaine, parce que à chaque semaine, faut savoir, il y a Nancy Lambert qui vous partage ses suggestions d'activités dans la chronique Quoi faire, quoi voir. Et si vous l'avez manqué, parce que ça se peut, vous l'avez manqué en direct, il n'y a aucun problème, elle est disponible en ce moment en rattrapage sur notre site internet, soit le O106.5.ca. Et c'est une bonne façon de trouver une sortie à faire à Saint-Hyacinthe et même dans les environs.

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Ce soir, j'aimerais saluer Alain Guilmette ainsi qu'à toute l'équipe du Canadian Tire de Saint-Hyacinthe sur la rue Martineau qui nous écoute. Là. On souhaite une excellente soirée, une très belle fin de semaine également à tous ceux et celles qui travaillent en magasin, au centre mobile et au service à la clientèle. On vous oublie pas. Merci d'être fidèles au rendez-vous avec nous. Puis en même temps, allez leur dire un petit bonjour. T'sais, moi, je leur dis bonjour. Mais allez faire un petit tour. Allez leur saluer. Hey, tu fais un bon travail, toi. Je les connais pas toutes par cœur, par exemple. Mais je sais qu'ils font de l'excellent travail.

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